0: Du con du con de 6h du matin, c'est le premier de la matinée. Du con du con est dans l'actu, mais ne fait pas la une de l'actu. Notre du con du con, on a vu la photo, on a pleuré.
1: Il est italien, ce petit monsieur. C'est un jeune homme. Et en fait, c'est un jeune homme qui est atteint de calvitie précoce. Ça veut dire qu'il perd ses cheveux. Et il se dit, tiens, au lieu de mettre une perruque, je vais faire un truc qui va durer un petit peu plus dans le temps. Je vais me faire tatouer. Mais ça se fait, tu sais, t'as certains hommes qui se font tatouer des points sur le crâne, comme s'ils avaient le crâne rasé, tu vois, comme
0: moi,
1: si c'était un choix.
0: Je connais un coiffeur de plateau télé. Que je vois très souvent, qui s'est tatoué le crâne, c'est joli.
1: Oui, voilà, ça arrive. Ah ouais. Mais ça peut se faire très très bien. Sauf que lui, il a choisi de faire une frange. Et donc, du coup, c'est compliqué. Alors, imaginez, la moitié de son front est pris par une frange qui est de 1, pas droite, de 2, pas égale, et de 3, extrêmement mal faite. Donc voilà, lui, ça lui plaît beaucoup parce qu'il a l'impression d'avoir des cheveux, mais au rendu,
0: c'est
1: Dora l'exploratrice sous acide. Quoi.
2: Ouais. Ah, il a la tête de cet élève à l'école primaire qui mangeait ses crottes de nez.
3: Tellement. Ouais. Et qu'il est collé sous la table aussi.
0: Et sa gomme, il mange aussi sa gomme.
1: Après, s'il est heureux, hein, écoute.
0: Écoute, je ne suis pas persuadé, vu la photo,
3: qu'il soit très heureux.
0: Qu'il soit si heureux.
3: Est-ce qu'il pleure, hein?
0: Que ça, ouais.
1: Il y a bien des gens qu'on va devoir lâcher, voilà, lui, il en fait partie.
0: Non, mais t'as l'impression que c'est fait au feutre noir.
1: Hein. Ouais, c'est terrible.
0: C'est dégueulasse.
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2: Bonjour Santa.
3: Bonjour Bruno, bonjour l'équipe.
4: Salut Santa. Salut Santa.
2: Je t'emmène loin.
4: Bah, vous êtes trois avec le Père Noël et la chanteuse, hein.
2: Oui, c'est ça.
4: Bah, ça se trouve, c'est une des trois.
3: Ah. Pas du tout.
4: Non.
2: J'adore Santa.
4: Moi aussi, j'aime beaucoup.
2: Je l'avais découverte à l'époque du groupe iPhone iPhone.
4: Ah là là,
2: quand j'avais présenté les victoires de la musique, c'était la première fois que iPhone iPhone était nommé. Et du coup, on est devenus potes avec Santa. J'adore cette fille.
4: Ils avaient leurs traits sur le visage, encore les traits noirs.
2: Ils nous avaient fait.
4: C'est vrai
5: elle vole sur scène, elle a toujours un...
4: Ouais. Elle est toujours en l'air, ouais. Ouais.
2: Mais même le piano, tout vole. Santa, sois la bienvenue chez nous. Tu es
3: merci.
2: La verrière en Anjou, c'est bien ça?
3: Oui.
2: Tu fais quoi
3: c'est
2: dans
3: ça.
2: La vie?
3: Je suis fonctionnaire.
2: Dans quel domaine?
3: Au département de Maine-et-Loire.
2: Ok, super. Ça va, t'es heureuse?
3: Ah bah oui, oui, oui.
2: Il y a la clim au bureau?
3: Non, on n'a pas la clim.
4: Aïe,
2: économie.
4: Aïe, aïe.
2: Ouais, bah oui, c'est important de faire des économies, mais bon, il faut laisser les volets fermés dans ces cas-là. Santa.
3: Oui.
2: 1000 euros cash à t'offrir ce matin, je te rappelle
3: ouais,
2: la règle. Je te pose une question. T'as
3: oui.
2: 13 secondes pour trouver la bonne réponse à ma question. La question que je vais te poser attend une réponse chiffrée. Et je vais
3: oui.
2: t'aider à trouver la bonne réponse. On va jouer au plus ou moins. Si tu as la bonne réponse dès les trois premières secondes, tu gagnes l'intégralité de la somme, à savoir les 1000 euros. Et ensuite, à chaque
3: oui.
2: seconde qui s'égrène, 100 euros disparaîtront. Donc, plus rapidement tu trouves la bonne réponse, plus d'argent tu gagnes. Ok ?
3: Ok. Ok.
2: Voici la question. Et à dire d'ailleurs que depuis deux jours, les 1000 euros sont partis. Hein. Ça part très très vite. Santa, c'est dans le journal Aujourd'hui en France, la toute première parcelle de muscadet a été retrouvée dans les Pays de la Loire, à Château-Thébault. T'as déjà bu du muscadet, tu vois à quoi ça correspond, le vin blanc?
3: Oui, oui, oui.
2: Très bien. Mais d'après toi, de quelle année date cette première parcelle de muscadet selon un document officiel? Top chrono.
3: 1616.
4: Bah, comment tu sais ça, toi?
3: Bah, parce que j'habite pas loin et on en a parlé pas plus tard qu'hier au boulot. Ah. C'est incroyable.
2: Ah non, mais, alors, incroyable. Écoute-moi bien. Écoute-moi bien. T'aurais vu la tête de Christina, qui est la productrice
5: Attends,
2: de
5: mais...
2: cette émission, qui vient de me faire une tête de...
4: Bah, alors là. Ah oui, mais
3: j'en
4: tu me rends fière.
3: Hier après-midi, c'est incroyable.
2: Mais c'est génial. Génialissime.
3: Mais, ah ben
2: et on
3: beaucoup.
2: Est tous scotchés dans le studio.
5: Hier, c'était combien de jours dans un mois? Et là, on pensait pas faire gagner du pognon,
4: c'est
5: là.
4: C'est lunaire. Ah, mais vraiment, mais j'ai eu l'auto.
2: J'ai envie d'applaudir. Vraiment,
3: beaucoup.
2: Là. Là, mais j'ai envie de t'applaudir des deux mains. Santa, les 1000 euros partent chez toi.
3: Ah, c'est super. Merci beaucoup. Merci à toute l'équipe.
2: Merci à toi de
5: on
2: nous écouter.
5: On est vraiment un pays d'alcoolique. Hein. Je veux dire, on est calé sur...
3: Et en plus, je ne bois pas d'alcool. Ouais, c'est vraiment ça. Dans une discussion de travail, quoi.
4: Mais bon. Génial, bravo.
2: Bah, après, t'es fonctionnaire, on sait comment ça se passe.
3: C'est ça, bah oui, effectivement.
2: Santa, on te fait des bisous.
3: Merci, au revoir.
4: Bisous, Santa.
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0: Stéphane Radou, les copains, c'est la semaine anniversaire du Code de la route. Je vous le disais, c'est cette semaine. Quel âge, d'ailleurs, Christina, on a donné l'âge cette semaine?
1: 1616.
2: Ça, c'est le mystère.
1: Il a 105 ans.
0: 105 ans, le Code de la route. Ouais. Il a existé avant même que les gens aient leur bagnole. Il y a une étude qui est consacrée aux habitudes de stationnement dans plusieurs grandes villes européennes qui s'est intéressée à une question plutôt inhabituelle. Il y a certaines marques automobiles qui sont plus souvent associées à des voitures mal garées que d'autres. L'étude, c'est discoverscars.com qui a fait cette étude. Place Mercedes en tête avec 25% des modèles observés stationnés hors des lignes en occupant une place de manière incorrecte. Tu sais, quand toi, tu arrives dans un parking et que le mec est à cheval sur deux places, ça énerve, on est d'accord. Derrière... Il y a Citroën en 2 et BMW en 3.
3: Et Mercedes, c'est parce que t'as pas envie de te faire rayer ta caisse, donc
0: tu crois que c'est ça.
3: Ah oui, il y a de ça.
0: Et donc tu veux dire que quand t'arrives toi avec ta Renault, moi qui ai une Renault Mégane par exemple, je m'en branle.
3: Bah c'est ça, exactement.
0: Ouais.
2: Tu t'en fous de l'arrière.
0: J'ai d'autres études qui sont un problème sur les Français et les bagnoles. C'est que voilà, il y a des gens qui sont des fous de voitures.
2: Oui.
0: Moi, je me souviens de reportages à la télé, tu sais, les émissions un
3: Striptease.
0: Peu.
3: Striptease.
0: Ouais.
2: Ouais, où fallait, où le mec, il sortait, il demandait à sa nana de sortir sur la route pour qu'il puisse passer le dodane.
0: Exactement.
2: Pour voir si ça frottait ou pas.
1: Mais il y en a qui galochent leur voiture, hein.
2: Oui, alors ça, c'est plus rare quand même.
0: C'est plus compliqué.
3: C'est pas le sujet, là. Oh.
0: Il y a une enquête publiée par Auto Plus qui dit que chanter au volant réduit le stress et booste l'hormone du bonheur. Moi, ça m'arrive.
2: Oui.
0: Moi, ce matin, j'ai chanté au volant, j'ai choisi dans ma voiture. Le son que je vais vous passer tout à l'heure dans le Zoom de Pino.
1: Et t'as chanté.
0: Et c'est un son de 96, c'est un son français. Et je me suis dit, putain, ce truc-là, je le connaissais par cœur. Et je l'ai chanté dans ma voiture.
1: Tu pars dans tes aigus en plus quand tu chantes Mimi comme toi.
0: Un peu.
1: Ouais, voilà.
0: Il y a une autre enquête publiée par Joy Club. La légende comme quoi les hommes gâtés par la nature en matière de bistouquettes roulent avec des grosses voitures est complètement fausse.
2: D'accord.
0: En général, ils préfèrent des véhicules pratiques.
2: Ouais, t'as quand même un truc à compenser, hein.
3: Ah oui, d'accord.
0: La Mégane électrique, très pratique, la Mégane électrique. Et enfin, caradisiaque.fr, qui a publié cette enquête, 68% des Français auraient déjà dragué ou bien auraient été dragués à bord d'une voiture.
1: Ouais, ça c'est vrai.
3: Bah, oui,
1: moi, j'ai failli avoir un accident. Hein. Au Liban, ouais, exactement. T'as un mec qui m'a collé. J'étais avec ma mère. Il a pas vu qu'avec ma mère dans la voiture. Mmh. Et il m'a collé avec sa bagnole. Et en fait, il me faisait des coucous, des bisous, machin. Mais on a failli se rentrer dedans, quoi.
0: Excuse-moi. L'enquête, c'est draguer à bord d'une voiture.
1: Ouais, il était dans sa voiture.
0: Oui, non, mais il faut qu'il soit dans la même que toi.
1: Ah bah, il était tellement collé avec moi que vraiment, on avait un monospace.
3: Ah, la voiture.
2: Mais à quel moment tu penses que ça va marcher, cette technique de drague?
1: Ouais.
2: Tu vois?
3: Parce qu'à part porter plainte, c'est tout ce qui suit, c'est ça quoi.
2: Un constat? Ouais, je vais avoir son numéro avec le constat, j'irai la voir à l'hôpital.
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0: Thomas est à Soumoulou. Bonjour Thomas.
1: Bonjour la famille.
2: Salut Thomas, j'adore le nom de ta ville. Soumoulou.
0: Pyrénées-Atlantiques.
2: Exactement.
0: Soumoulou. Ouais, bien sûr.
3: On dirait une lance.
2: Ouais. Oui, c'est vrai.
0: On va faire un Soumoulou. Sur un Soumoulou. Bon, Thomas, t'es paysagiste. Donc là, t'es déjà au boulot parce que c'est le moment où c'est agréable de bosser dehors.
1: Ouais, exactement. Surtout avec ces températures cette semaine.
0: Évidemment. Ouais. Thomas, en arrivant sur Fun Radio, tu as gagné sans rien faire 4 cadeaux.
2: Une tablette Samsung. T'as gagné aussi un bracelet sport connecté, un coffret Marilou à l'occasion de la fête des mères. Tu verras, il y a 3 crèmes qui sont vraiment magnifiques. Et t'as aussi gagné ton pack Fun Radio.
0: Ces cadeaux sont à toi, mais il faut les garder en répondant correctement à 4 questions que je vais te poser. Chaque mauvaise réponse, il y a un cadeau qui disparaît. On est d'accord?
1: Ouais, parfait.
0: Première question. Une haie géante autour de la villa de Beverly Hills de Jeff Bezos. Jeff Bezos, c'est le patron d'Amazon. Lui coûte 12 000 dollars d'amende tous les ans. Bah tiens, et ça tombe bien pour toi qui es paysagiste. C'est vrai ou c'est faux?
1: C'est vrai.
0: Ouais. En fait, la limite autorisée des clôtures est de 1 mètre et il préfère payer l'amende annuelle de 12 000 dollars par an plutôt que la retirer. Et donc, elle est beaucoup plus haute et il est tranquille.
2: Bah,
0: c'est
2: les voisins, fous, ça. Lui.
3: Ah, les Bezos, ils vont coucher avec l'horaire.
0: Thomas, tu gardes tous tes cadeaux. Deuxième question. Les couleurs de drapeau de l'Italie sont le bleu, le blanc et le rouge. Vrai ou faux?
1: Faux.
0: Bah oui. Vert, blanc, rouge. Celle-ci était facile. Tu gardes tous tes cadeaux. Troisième question. Le moustique.
2: Oh. Bien joué.
0: Non. Avec un autre réalisateur, ça serait coupé tout de suite. Avec Lucas, tu l'entends encore bouger le moustique.
2: Ça va.
0: Le moustique possède 47 dents. C'est vrai ou c'est faux?
1: C'est vrai.
0: Ouais, le long de sa trompe, 47 minuscules dents qu'il utilise pour scier la peau.
2: Tu crois qu'il y a des dentistes de moustiques?
0: Bien sûr, évidemment. Je vais pas épiloguer sur le sujet.
2: Tu sais, moi, je lance une balle. Hein, soit vous la rattrapez, soit vous me la foutez en pleine gueule. Et c'était l'option 2.
0: De ma dernière question. Dans les années 50, aux États-Unis, il existait le métier de testeur de rouge à lèvres qui se faisait embrasser à répétition sur le visage ou sur le crâne. C'est vrai ou c'est faux?
1: C'est faux.
0: Non, c'est vrai.
2: Ah, c'est vrai?
0: Ouais, c'était pour évaluer la tenue, la couleur et la résistance aux bavures des différentes formules. Pourquoi on est en train de rire? Parce qu'il y a une photo d'illustration. Je vous le disais, pour ceux qui nous regardent, vous avez l'image d'un gars
2: qui est content.
0: On est dans les années 50. Il a une blouse blanche de chercheur et il a du rouge à lèvres, mais tout autour du visage.
3: Totalement un métier de charreau.
0: Ouais.
3: Tu peux retester? J'ai un doute là sur le...
0: Bon, Thomas, c'est chiant parce que cette dernière question et cet échec te fait perdre la tablette Samsung. Tu repars ce matin avec le bracelet sport connecté, le coffret Marilou et le pack Fun Radio. Bravo à toi.
2: Bravo. Elle
1: est super, merci beaucoup la famille.
0: Thomas, merci de nous écouter au boulot. On t'embrasse, passe une belle journée.
1: Merci vous aussi. Bonne
2: Bisous.
1: Journée.
0: Ciao.
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2: Yoko nous a envoyé ce message en DM. On vous posait la question juste avant les infos. Est-ce qu'il y a un endroit où vous êtes resté coincé? Je parlais là des gens qui hier se sont retrouvés en Angleterre par 33 degrés, bloqués au sommet de montagnes russes.
3: Ouais.
2: Yoko qui m'a envoyé. Ouais, j'étais bloqué un dimanche à manger chez ma belle-mère.
3: Ah, dur. Oh, ça nous est tous arrivé, ça.
2: Audrey qui dit dans une salle de sport, j'étais au collège et les profs sont partis sans vérifier les vestiaires.
3: Ah, ça peut être soit marrant, soit très flippant.
4: Ah ouais, non, trauma.
2: Carole qui dit, j'ai été bloqué dans une petite rue du village, je suis resté bloqué entre deux maisons en voiture car elle ne passait pas.
3: Ah oui, ça arrive, ça, souvent.
2: Ah, et tu peux pas ouvrir les portières? Non, ça arrive pas souvent.
3: Si, tu vois sur Insta, parfois, tu sais, genre, la plus petite ruelle du village a été embouchée par machin.
2: Et tu vois bien si ça rentre ou si ça rentre pas, quand même.
4: Pas sûr, hein, tu sais pas.
3: Pas tout le temps, hein.
2: Tu parles de voiture, attention.
3: Oui, oui, c'est...
2: Non, je dis... Pour les fans de Patrick Bruel.
4: Mais question, si t'es rentré en marche avant, tu veux pas repartir en marche arrière?
3: Ouais, mais ça frotte et t'as peur de frotter. On parle toujours de voiture.
2: Julie m'a dit, ma fille m'avait enfermée sur le balcon car elle avait réussi à fermer la poignée, mais elle ne pouvait plus l'ouvrir.
4: Ah là là.
5: Ça, c'est basique.
2: Ça. Petit aussi, je m'étais enfermé aux toilettes.
4: Ça fait peur, hein. Parce que toi, c'est tout petit, hein.
2: Bah, j'ai eu peur. Bah, évidemment, t'as peur. Tu vois, ton père qui est obligé de démonter la serrure de l'extérieur, etc. Grosse flip. J'ai une info qui vient de tomber, les amis. Et un peu glauque, mais je vous en parlais maintenant. Les élèves sont pas encore réveillés à 7h06. C'est une association de défense animale qui porte plainte contre un élève en lycée agricole qui est suspecté de comportement sexuel inapproprié avec une brebis.
3: Oh.
2: Ouais, alors ça c'est l'éducation après. Hein. Il faut expliquer aux enfants que le pull en laine, il s'enfile après avoir été tricoté en général. Attendez un peu.

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4: Bonjour Jérém.
5: Bonjour Bruno, bonjour la famille.
6: Salut Jérém.
4: Oui, quand je dis Jérém, c'est souvent Jérémy. J'ai vu que t'étais en hésitation, mais c'est toi. T'es un Romania. Bienvenue chez nous. Quel temps dans le Puy-de-Dôme ce matin?
5: Bah, il fait beau, il fait soleil, il fait chaud. Bon.
4: Chauffeur livreur, t'es dans le camion, t'as la clim.
5: Ouais.
4: C'est là où t'es le mieux. Jérémy, tu peux gagner ce matin, puisque t'es chauffeur, ça va te parler, 200€ sur une carte totale. On te file la carte totale, elle est créditée de 200 balles. Ok?
5: Oh, ça c'est génial ça.
4: Jérémy, pour gagner, c'est simple. Il va falloir répondre à 3 questions. Je vais te poser des questions. Je vais en poser plein en fait. Ce dont j'ai besoin, c'est que tu me donnes 3 bonnes réponses, mais à la suite.
5: Ça marche.
4: Car à chaque fois que tu te plantes, ça repartira à zéro. Tu n'as pas le droit de passer. Il faut que tu répondes quelque chose, quoi qu'il arrive. Et il ne faut pas hésiter. C'est-à-dire que si tu commences à hésiter plus d'une seconde, si tu me fais du t'es éliminé. On est d'accord?
5: On est d'accord.
4: Jérémy, top chrono. Quelle chanteuse interprète l'hymne officiel de la Coupe du Monde de Foot 2026 intitulé Die Die?
5: Shakira.
4: Un point. Quelle est la capitale du Canada?
5: Montréal.
0: Un petit peu d'attente.
6: Ah, c'est dommage.
4: Oui. Au revoir, Jérémy.
5: Au revoir, merci.
6: Bye bye, Jérém.
4: Baissez les citeaux. Bonjour à notre auditeur, Benoît. Baissez.
6: On dirait un pirate. Ouais, c'est baisser les
7: citeaux. Ça veut dire quoi, chef?
6: Je sais pas.
4: Benoît est en Côte d'Or. C'est pas loin de l'abbaye des citeaux, c'est bien ça, Benoît?
5: Oui, ça rend pas loin, c'est ça.
4: Oui, voilà, ils font un excellent fromage. Ah bah
6: après, ils baissent ce qu'ils veulent, les citeaux.
4: Benoît, est-ce que t'es prêt?
5: Oui, on va dire je suis prêt.
4: Ah non, on va pas le dire, il faut que tu le sois. Top chrono.
5: Ah oui, mais je le suis.
4: Quelle est la capitale du Canada?
5: Ottawa.
4: Un point. Quel super-héros est appelé l'homme araignée en français?
5: Spider-Man.
4: Oui. Quel dessinateur a créé le personnage de Tintin?
5: Hergé.
4: C'est gagné.
6: Bravo!
5: Bien,
7: j'ai eu peur sur le Hergé.
4: Hergé, vous savez à quoi ça correspond? Tu sais à quoi ça correspond, Benoît?
5: Eh ben, pas du tout.
4: Ce sont ses initiales.
7: Roland Garros.
4: Non. Georges Rémy.
6: Rémy Georges.
4: Et donc Hergé. Voilà. Ça vient de là. Bon, Benoît, 200€. Carte totale pour toi. On t'embrasse?
5: Ah bah, merci beaucoup. Et bien, je vous embrasse aussi. Bonne
6: bisous,
5: journée.
6: Gros bisous.
4: Je regarde Christina, la productrice de cette émission. Est-ce qu'on peut s'en faire un autre petit? On peut s'en faire un autre petit, ça tombe bien. Il y a Emmanuel qui nous attend. Bonjour Emmanuel.
8: Bonjour Bruno, bonjour la famille.
6: Salut.
4: Emmanuel, tout à l'heure, en attaquant l'émission, je pensais à toi et à tous ceux qui bossent dans la même corporation, tes boulangers. Mec, avec la canicule, mais il doit tellement faire 857 000 degrés ressentis près du four.
8: On n'est pas loin.
4: Oh là là, et courage les gars. Ouais, Emmanuel, merci. T'es prêt?
8: C'est bon.
4: Top chrono. Quelle ville habitent les Cristoliens?
8: Benoît, viens là.
4: Au revoir Emmanuel.
8: Oh putain.
4: Eh oui, c'est le mot.
8: Pardon.
7: C'est marrant, il n'y a rien qui est sorti.
4: Ouais. Bonjour Romain.
9: Oui, bonjour la famille.
6: Bon, salut Romain.
4: Et même pour toi, hein, boulanger également, Ronny Soubois.
9: Ouais.
4: On pense à vous, les copains. Romain, t'es prêt?
9: Je suis prêt.
4: Top chrono. Quelle ville habitent les Cristoliens?
9: Cristaline.
4: Non, Créteil, c'est pas loin de chez toi en plus. Que signifient les initiales de la discipline scolaire SVT?
9: Vie sociale et professionnelle.
4: Non, sciences de la vie et de la terre. Quel moyen de transport a été inventé par les frères Wright?
9: Le train.
4: L'avion. Quel instrument d'optique permet de voir des objets microscopiques par agrandissement grâce à un système de lentilles?
9: Microscope.
4: Un point. Quel célèbre film d'animation s'appelle Frozen en anglais?
9: La Reine des Neiges.
4: Deux points. Quel est le plus grand désert d'Afrique?
9: Le Gobi.
4: Non, Sahara. Comment s'appelle l'alcool de riz japonais?
9: Le saké.
4: Oui. De combien d'années est composé un siècle?
9: 100 ans.
4: Quelle est la langue officielle de l'Argentine?
9: L'espagnol.
4: Oui,
9: super.
4: Sur le
6: c'est
4: fil.
6: C'est bon, ça.
4: Romain, carte totale de 200€ pour toi, mon pote.
9: Ah, trop cool. Merci beaucoup.
4: Passe une belle journée.
9: Merci.
4: Ciao, ciao.
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5: Il y a Béatrice qui est avec nous ce matin. Bonjour Béatrice.
6: Oui. Bonjour la famille, ça va?
7: Salut Béa.
5: On est en pleine forme, Béatrice. On parlait des endroits improbables où on a été bloqué. Toi, t'as été bloqué dans une grotte?
6: Oui, parce qu'on avait fait visiter en famille les grottes de la Balme. C'était le jour de mon anniversaire, donc là, ça fait 10 ans aujourd'hui.
5: Ouais.
6: Et il y a un passage à la fin qui s'appelle le passage de l'escargot, qui est très, très étroit. Ah, j'ai pas pu passer. Je suis restée, mais tétanisée devant, avec des crises de larmes, des trucs comme ça. Mais c'est un truc de fou. Mais et ça m'a traumatisée.
5: Béatrice, dis-moi, c'était un truc de spéléologie ou c'était une grotte que tu peux visiter en étant comme tout à chacun?
6: Ah, mais c'est une grotte qu'on peut visiter tout en étant chacun.
5: D'accord, tout en étant chacun. D'accord, très bien. Béatrice.
7: Ah, oh, elle est si mignonne.
5: Béatrice,
7: bisous,
5: et cela dit, là, vu les températures, elle est bloquée dans une grotte, c'est cool. Là,
7: ouais, c'est pas mal.
5: Moi, je ferai mon émission en direct du goût de Padirac, je serais ravi. Béatrice, je te fais des bisous.
6: Bisous.
7: Bisous, Béatrice.
5: Ciao. Et on peut être bloqué tout en étant chacun, les amis. Audrey, bonjour.
8: Oui, bonjour tout le monde.
5: T'as été bloqué dans une cave?
8: Oui, dans une cave, alors dans le cadre de mon travail en plus.
7: Mais c'est-à-dire, explique.
5: Tu bosses dans quoi?
8: Eh ben, en fait, je travaillais dans le monde de la cuisine et on avait un petit magasin, donc on stockait tous les SAV dans une cave. Et le poseur arrive, donc moi je commençais très tôt, je commençais avant les vendeurs qui eux commençaient à 10h et moi je commençais avant 8h. Donc le poseur arrive pour venir chercher ses SAV, je descends à la cave avec lui, j'avais tout préparé, donc il prend ses SAV, il les met dans son camion.
5: Et il t'a oublié?
8: Et en fait, moi, en attendant, je commence à préparer les SAV pour le prochain poseur. Et là, il revient, il ferme la cave, il ferme la clé déjà et il éteint la lumière.
5: Il y a quelqu'un?
8: Et en plus, moi, je crie, mais j'avais oublié que ce poseur-là était sourd.
7: Ah, ouais, c'est
8: des appareils auditifs, en fait. Donc, j'avais beau crier, il n'entendait rien.
9: La porte!
5: Audrey, l'essentiel étant que tu sois sorti, bien sûr. Je te fais des bisous, Audrey.
7: Bisous, Audrey.
8: Bisous,
7: bisous, Audrey.

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3: Qui sont les haters? 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
4: Les haters de Swan. Chaque matin, Swan récupère des messages de haters laissés à des personnalités. Elle nous lit le message, on doit deviner quelle personnalité est incriminée.
5: Allez, premier hater. Il se prend pour qui? T'as démarré en décrochant un téléphone à la télé, faut redescendre. Oh, attends, qui a décroché un téléphone à la télé?
4: Moi, je pense à Nabila, mais...
5: Non.
6: Bah, c'est pas Vianney, justement?
5: Non, il faisait partie d'un duo d'humoristes sur une chaîne.
7: Ah, Omar et Fred.
5: Exactement.
7: Fred?
5: Non, l'autre.
7: Omar Sy.
5: Omar Sy, il tourne partout en ce moment sur les réseaux sociaux. Il est invité à un événement sportif. Et on le voit, il était avec un autre rappeur qui s'appelle SDM. Je sais pas si vous le connaissez.
4: Bien sûr.
5: Et donc, du coup, il était vraiment posé. Et c'est vrai qu'il avait une dégaine, une assurance, quoi. Il fait sa vie, il fait sa life.
4: Et donc, là, même aux États-Unis.
7: Le mec, il rentre juste dans le SAD. Ouais. Il s'assied sur une chaise.
5: Ah,
7: c'est
5: non, mais c'est lunaire. Ouais. C'est lunaire. Franchement, c'est moi, j'aime beaucoup en plus Omar Sy. Allez, deuxième hater. On est d'accord que le gars a une tête chelou. Faut faire gaffe aux faux gentils. Ça se voit qu'il a un mauvais fond. Alors là, c'est la cible est improbable. Non, vraiment.
6: C'est un chanteur vieux.
5: C'est pas un chanteur vieux. C'est quelqu'un qui vous donne rendez-vous tous les jours sur TF1. Il a un petit moment à lui sur TF1.
7: Ah, Laurent Mariotte.
5: Laurent Mariotte. Je vous jure que c'est vrai. J'ai trouvé.
4: Non. Alors, mais franchement.
5: Je vous promets que c'est vrai. Je suis allée sur son compte Instagram et je me suis dit, est-ce qu'il a des haters, lui? Tiens, parce que pour moi, ça me paraît improbable.
7: Mais impossible.
5: Et ben, il en a un. Et c'est cette personne. Donc vraiment, je l'ai trouvée. Elle était dans commentaire masqué. Et donc, c'est pour Laurent Mariotte qui est quand même une crème absolue.
4: Mais
5: quoi.
4: Alors, je t'explique. Laurent Mariotte, je ne le connaissais pas. Je l'ai reçu à la radio sur RTL. On a eu un coup de cœur. De toute façon, moi, les gens qui aiment la bouffe sont.
5: Bien sûr.
4: Et on s'est fait un resto. On s'est dit, ah bah tiens, ce serait sympa qu'on fasse plus connaissance. On s'est fait un resto tous les deux.
5: Petit plat en équilibre.
4: Alors, c'était pas très en équilibre. Les plats étaient un peu déséquilibrés, mais c'était cool. Non, c'est un vrai sympa.
6: Quand il fait le cabillaud, il a l'air louche.
5: Le pauvre, il a pris un taquet. Bon, elle est troisième metteur. Pour avoir vu son spectacle, eh bien, c'est vraiment de la merde.
4: Ça, tu sais quoi? J'aime parce que c'est du hater basique.
5: Voilà, c'est du hater basique.
4: Mais c'est quoi? C'est l'humoriste dont
5: nous parlons. C'est un humoriste.
7: Artus?
5: Non, c'est pas Artus. C'est un humoriste qui fait partie d'un casting de LOL qui ressort, le dernier casting de LOL qui ressort. Non.
7: Jérémy Ferrari.
5: Oui, exactement. Il a pas mal de haters, Jérémy Ferrari. Donc, il a posté.
4: Mais parce qu'il est segmentant, c'est normal.
5: Je pense. Donc, il a posté un extrait de son spectacle sur les réseaux sociaux. Et donc du coup, il a eu. Après, c'est normal, c'est le jeu, t'es humoriste, tu peux pas plaire à tout le monde. Donc, t'as des haters.
4: Tu ne peux pas plaire à tout le monde. Ce que je dis, voilà, je ne peux pas plaire à tout le monde, je ne suis pas de la glace à la vanille.
5: Oui, c'est vrai. Ah, j'adore la glace à la vanille, moi.
4: Mais tout le monde n'aime pas la.
5: Ouais.
4: Bon, bref. Le hater maison, c'est
5: le hater maison. C'est pour nous. On pensait qu'on était quand même un peu. Enfin, pas connu sur la scène médiatique, mais quand même un minimum. En tout cas, toi, Bruno. Tout le monde dit que t'es le mec des amours. T'as une
4: fanbase. Comme j'ai arrêté il y a 7 ans.
5: Non, on a un hater maison sur TikTok.

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7: Bonjour Laetitia.
8: Bonjour Bruno, comment ça va?
7: Écoute,
9: salut,
7: nous on est en pleine forme, j'espère
8: salut.
7: Que toi aussi. T'es aide-soignante à Montauban de Bretagne, c'est bien ça?
8: C'est ça.
7: Bon, 5000 euros pour toi ce matin.
8: Ben ouais, ce serait bien.
7: Tu connais les règles du jeu, elles sont injustes, mais tu me dis que tu les acceptes?
8: Je les accepte.
7: Bah oui, on est obligé de te faire dire ça avant, parce que c'est un contrôle après, tu vois. C'est,
8: bah
7: je
8: oui.
7: Disais, ah oui, mais enfin moi je savais pas que j'allais perdre, donc tu le sais. Enfin que t'allais perdre, ou pas d'ailleurs. La règle du jeu des 5000, elle est simple. Je te pose 5 questions, tu gagnes 1000 euros par bonne réponse. 5000 euros à la clé pour toi, mais dans les 5 dernières secondes du jeu, on appelle un voleur, un auditeur qui comme toi s'est inscrit par SMS, sauf qu'il s'est inscrit il y a 24 heures. Et on va le tirer au sort pendant que t'es en train de jouer. On l'appelle en direct, il décroche, il dit allô, il est éliminé. Il décroche, il dit Bruno sur Fun Radio, il vole ton argent. Ok?
8: Ok.
7: J'ai 2 thèmes de questions. Premier thème, le vocabulaire du tennis, parce que c'est Roland-Garros, donc tu peux te la péter un peu. Deuxième thème, les expressions qu'on utilise, mais on ne connaît pas leur origine.
8: Tennis.
7: On part sur Roland-Garros et le tennis, première question. Frapper un coup dos au filet et entre les jambes, ça s'appelle un twinner ou un shooter?
8: Un twinner.
7: Bonne réponse.
9: Yeah. Qui fait ça?
7: Noah. Yannick Noah, il le faisait parfois.
9: D'accord.
7: Laetitia, 1000 euros, deuxième question. Les coups qui passent très largement au-dessus du filet s'appellent des moon balls ou des sky shots?
8: Moon balls.
7: Ouais. Yeah. 2000 euros. Grosse comme la lune. Troisième question. Un coup involontairement frappé avec le cadre de la raquette. C'est un coup raclé ou un coup boisé?
8: Boisé.
7: Ouais, parce qu'avant le cadre des raquettes, il était en bois.
10: Ouais.
9: Mais non.
7: 3000 euros. Quatrième question. Un joueur ayant l'habitude de jouer loin derrière sa ligne de fond, ça s'appelle un escargot ou un crocodile?
8: Un escargot?
7: Non, un crocodile. En fait, c'est le tennisman René Lacoste qui faisait ça, d'où le logo.
8: Ben voilà.
10: Un crocodile. Ah, okay,
7: le crocodile de Lacoste, ça vient de là, les amis. Laetitia, tu restes à 3000, dernière question. L'effet au service permettant à la balle de rebondir haut, c'est un effet kické ou un effet pitché?
8: Pitché.
7: Non, c'est l'effet kické.
8: Kické. Bon.
7: 3000 euros, Letty. Si cette somme est validée, après l'appel au voleur, que vas-tu faire de l'argent?
8: Eh ben, ça servira pour les vacances.
7: Pas con, dans l'idée. T'as un chéri, t'as une chérie, t'as des enfants?
8: Oui, je suis mariée, j'ai 2 enfants et j'ai mon grand qui passe son bac aujourd'hui.
7: Ah,
9: ah t'es stressée?
7: Pour lui, forcément.
8: Un petit peu.
7: Il s'appelle comment?
8: Lucas.
7: On embrasse Lucas. Laetitia, j'ai le numéro d'un voleur qui vient d'apparaître sur mon écran. J'ai donné 5 secondes au voleur hier pour s'inscrire. En 5 secondes hier, j'ai reçu 6 SMS.
8: Oh.
7: C'est donc un de ces 6 numéros de téléphone que je vais appeler en direct sur Fun Radio. La personne que j'appelle ne sait pas qu'elle va être appelée. Elle aura 5 secondes pour décrocher. Si elle décroche en disant allô, c'est le réflexe qu'on a souvent quand le téléphone sonne, elle est éliminée. Si elle décroche en disant juste Bruno sur Fun Radio, tes 3000 euros deviendront les 3000 euros du voleur ou de la voleuse. Laetitia ?
8: Ça marche.
7: J'appelle quelque part en France ou en Belgique.
11: Bruno sur
7: la radio. Ouais, rien ne va. Le allô, le Bruno sur la radio, rien ne va. Comment tu t'appelles? Ouais, alors, en plus, il s'écoute à la radio. Voilà. Donc, vraiment, mais rien ne va de chez rien ne va. C'est quoi ton prénom?
11: Ewen.
7: Ewen, bah oui, Ewen, tu te rends bien compte de ta connerie. Hein.
8: Oui.
7: Eh oui. Ewen, tu habites où?
1: À Chantois, dans un petit village, dans le 05.
7: Oh, Ewen, ce sera pour une prochaine fois, hein, t'as bien compris?
1: Oui.
7: Laetitia?
2: C'est pas vrai.
7: 3000 euros!
9: C'est super, Laetitia.
7: Laetitia.
2: Oh, merci.
7: Merci à toi de nous écouter.
2: Oh, mais merci à vous d'animer nos journées surtout.
7: On te fait des bisous, Laetitia.
2: Bisous, les familles. Bisous,
9: Laetitia.

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4: Yoko nous a envoyé ce message en DM. On vous posait la question juste avant les infos. Est-ce qu'il y a un endroit où vous êtes resté coincé ? Je parlais là des gens qui, hier, se sont retrouvés en Angleterre par 33 degrés, bloqués au sommet de montagnes russes.
5: Ouais.
4: Yoko qui m'a envoyé. Ouais, j'étais bloqué un dimanche à manger chez ma belle-mère.
5: Ah, dur. Oh, ça m'est tous arrivé, ça.
4: Audrey qui dit dans une salle de sport, j'étais au collège et les profs sont partis sans vérifier les vestiaires.
5: Ah, ça peut être soit marrant, soit très flippant.
6: Ah ouais, non, trauma.
4: Carole qui dit, j'ai été bloquée dans une petite rue du village, je suis restée bloquée entre deux maisons en voiture car elle ne passait pas.
5: Ah oui, ça arrive, ça, souvent.
4: Ah, et tu peux pas ouvrir les portières? Bah oui. Non, ça arrive pas souvent.
5: Si, tu vois sur Insta, parfois, tu sais, genre, la plus petite ruelle du village a été embouchée par machin.
4: Et tu vois bien si ça rentre ou si ça rentre pas quand même.
6: Pas sûr, hein, tu sais pas.
5: Pas
6: hein.
5: Tout le temps. Hein.
4: Tu parles de voiture, attention.
5: Oui, oui.
4: Dis pour les fans de Patrick Bruel.
6: Mais question, si t'es rentré en marche avant, tu veux pas repartir en marche arrière?
5: Ouais, mais ça frotte et t'as peur de frotter. On parle toujours de voiture.
4: Julie m'a dit, ma fille m'avait enfermée sur le balcon car elle avait réussi à fermer la poignée, mais elle ne pouvait plus l'ouvrir.
7: Ah là là.
4: Ça, c'est basique. Ça. Petit aussi, je m'étais enfermée aux toilettes.
6: Ça fait peur, hein. Parce que les toilettes, c'est tout petit. Hein.
4: Bah, j'ai eu peur, bah, évidemment, t'as peur. Tu vois, ton père qui est obligé de démonter la serrure de l'extérieur, etc. Grosse flip. J'ai une info qui vient de tomber, les amis. Et un peu glauque, mais je vais vous en parler maintenant. Les élèves ne sont pas encore réveillés, hein, à cette heure-ci. C'est une association de défense animale qui porte plainte contre un élève en lycée agricole qui est suspecté de comportement sexuel inapproprié avec une brebis.
5: Oh!
4: Ouais, alors ça, c'est l'éducation après. Hein. Il faut expliquer aux enfants que le pull en laine, il s'enfile après avoir été tricoté en général. Attendez un peu.
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3: Bonjour Jérôme.
4: Bonjour Bruno, bonjour la famille.
5: Salut Jérôme.
3: Oui, quand je dis Jérôme, bonjour. C'est souvent Jérémy. Hein. J'ai vu que tu étais en hésitation, mais c'est toi. Romania, bienvenue chez nous. Quel temps dans le Puy-de-Dôme ce matin?
4: Il fait beau, il fait soleil, il fait chaud. Bon.
3: Chauffeur-livreur, t'es dans le camion, t'as la clim.
4: Ouais.
3: C'est là où t'es le mieux. Jérémy, tu peux gagner ce matin, puisque t'es chauffeur, ça va te parler, 200 euros sur une carte totale. On te file la carte totale, elle est créditée de 200 balles. Ok?
4: Oh, ça c'est génial ça.
3: Jérémy, pour gagner, c'est simple. Il va falloir répondre à 3 questions. Je vais te poser des questions. Je vais en poser plein en fait. Ce dont j'ai besoin, c'est que tu me donnes 3 bonnes réponses, mais à la suite.
4: Ça marche.
3: Car à chaque fois que tu te plantes, ça repartira à zéro. Tu n'as pas le droit de passer. Faut que tu répondes quelque chose, quoi qu'il arrive. Et il faut pas hésiter. C'est-à-dire que si tu commences à hésiter plus d'une seconde, si tu me fais du t'es éliminé. On est d'accord?
4: On est d'accord.
3: Jérémy, top chrono. Quelle chanteuse interprète l'hymne officiel de la Coupe du Monde de Foot 2026 intitulé Die Die?
4: Shakira.
3: Un point. Quelle est la capitale du Canada?
4: Montréal.
6: Un petit peu d'attente.
5: Ah, c'est dommage.
3: Oui. Au revoir, Jérémy.
4: Au revoir, merci.
5: Bye, Jérémy.
3: Baissez les citeaux. Bonjour à notre auditeur, Benoît. Baissez.
5: Oui, non, mais ça veut dire un pirate. Ouais, c'est baissez les citeaux.
6: Ça veut dire quoi, chef?
5: Je sais pas.
3: Benoît est en Côte d'Or. C'est pas loin de l'abbaye des citeaux, c'est bien ça, Benoît?
4: Oui. Ça rend pas loin, c'est ça.
3: Oui, voilà, ils font un excellent fromage. Ah bah
5: après, ils baissent ce qu'ils veulent, hein, aussitôt. Hein.
3: Benoît, est-ce que t'es prêt?
4: Oui, on va dire, je suis prêt.
3: Ah non, on va pas le dire, il faut que tu le sois. Top chrono.
4: Ah oui, mais je le suis.
3: Quelle est la capitale du Canada?
4: Ottawa.
3: Un point. Quel super-héros est appelé l'homme araignée en français?
4: Spider-Man.
3: Oui. Quel dessinateur a créé le personnage de Tintin?
4: Hergé.
5: Bravo!
4: Oh, bien,
6: j'ai eu peur sur le RG.
3: RG, vous savez à quoi ça correspond? Tu sais à quoi ça correspond, Benoît?
4: Eh ben, pas du tout.
3: Ce sont ses initiales.
6: Roland Garros.
3: Non, Georges Rémy. Georges Rémy.
5: Rémy Georges.
3: Et donc RG. Voilà. Ça vient de là. Bon, Benoît, 200 euros. Carte totale pour toi. On t'embrasse?
4: Ah ben, merci beaucoup. Et bien, je vous embrasse aussi. Bonne journée.
5: Gros bisous.
3: Je regarde Christina, la productrice de cette émission. Est-ce qu'on peut s'en faire un autre petit? On peut s'en faire un autre petit, ça tombe bien. Il y a Emmanuel qui nous attend. Bonjour Emmanuel.
7: Bonjour Bruno, bonjour la famille.
5: Salut.
3: Emmanuel, tout à l'heure en attaquant l'émission, je pensais à toi et à tous ceux qui bossent dans la même corporation, tes boulangers. Mec, la canicule, mais il doit tellement faire 857 000 degrés ressentis près du four.
7: On n'est pas loin.
3: Oh là là, et courage les gars. Ouais, Emmanuel, merci. T'es prêt?
7: C'est bon.
3: Top chrono. Quelle ville habitent les Cristoliens?
7: Benoît, viens là.
3: Au revoir Emmanuel.
7: Oh putain.
3: Eh oui, c'est le mot.
7: Pardon.
6: C'est marrant, il n'y a rien qui est sorti.
3: Ouais. Bonjour Romain.
8: Oui, bonjour la famille.
5: Bon, salut Romain.
3: Et même pour toi, hein. Boulanger également, Ronny Soubois.
8: Ouais.
3: On pense à vous. Les copains, Romain, t'es prêt?
8: Je suis prêt.
3: Top chrono. Quelle ville habitent les Cristoliens?
8: Cristaline.
3: Non, Créteil, c'est pas loin de chez toi en plus. Que signifient les initiales de la discipline scolaire SVT?
8: Vie sociale et professionnelle.
3: Non, sciences de la vie et de la terre. Quel moyen de transport a été inventé par les frères Wright?
8: Le train.
3: L'avion. Quel instrument d'optique permet de voir des objets microscopiques par agrandissement grâce à un système de lentilles?
8: Microscope.
3: Un point. Quel célèbre film d'animation s'appelle Frozen en anglais?
8: La Reine des Neiges.
3: Deux points. Quel est le plus grand désert d'Afrique?
8: Le Gobi.
3: Non, Sahara. Comment s'appelle l'alcool de riz japonais?
8: Le saké.
3: Oui. De combien d'années est composé un siècle?
8: 100 ans.
3: Quelle est la langue officielle de l'Argentine?
8: L'espagnol.
3: Oui,
8: super.
3: Sur le fil. Romain, carte totale de 200 euros pour toi, mon pote.
8: Ah, trop cool. Merci beaucoup.
3: Passe une belle journée.
8: Merci.
3: Ciao, ciao.
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3: Il y a Béatrice qui est avec nous ce matin. Bonjour Béatrice.
4: Oui. Bonjour la famille, ça va?
5: Salut Béa.
3: On est en pleine forme, Béatrice. On parlait des endroits improbables où on a été bloqué. Toi, t'as été bloqué dans une grotte?
4: Oui, parce qu'on avait été visiter en famille les grottes de la Balme. C'était le jour de mon anniversaire, donc là, ça fait 10 ans aujourd'hui.
3: Ouais.
4: Et il y a un passage à la fin qui s'appelle le passage des escargots, qui est très, très étroit. Ah, j'ai pas pu passer. Je suis restée, mais tétanisée devant, avec des crises de larmes, des trucs comme ça. Mais c'était un truc de fou. Mais et ça m'a traumatisée.
3: Béatrice, dis-moi, c'était un truc de spéléologie ou c'était une grotte que tu peux visiter en étant comme tout à chacun?
4: Ah, mais c'est une grotte qu'on peut visiter tout en étant chacun.
3: D'accord, tout en étant chacun. D'accord, très bien. Béatrice.
5: Ah, oh, elle est si mignonne.
3: Béatrice. Et cela dit, là, vu les températures, elle est bloquée dans une grotte, c'est cool. Là,
5: ouais, c'est pas mal.
3: Moi, je ferai mon émission en direct du gouffre de Padirac. Je serai ravi. Béatrice, je te fais des bisous.
4: Bisous.
5: Bisous, Béatrice.
3: Ciao. Et on peut être bloqué tout en étant chacun, les amis. Audrey, bonjour.
6: Oui, bonjour tout le monde.
3: T'as été bloqué dans une cave?
6: Oui, dans une cave, alors dans le cadre de mon travail en plus.
5: Mais c'est-à-dire, explique.
3: Tu bosses dans quoi?
6: Je travaillais dans le monde de la cuisine et on avait un petit magasin, donc on stockait tous les SAV dans une cave. Le poseur arrive, donc moi je commençais très tôt, je commençais avant les vendeurs qui eux commençaient à 10h et moi je commençais avant 8h. Donc le poseur arrive pour venir chercher ses SAV, je descends à la cave avec lui, j'avais tout préparé, donc il prend ses SAV, il les met dans son camion.
3: Et il t'a oublié?
6: Et en fait, moi, en attendant, je commence à préparer les SAV pour le prochain poseur. Et là, il revient, il ferme la cave, il ferme la clé, déjà, et il éteint la lumière.
3: Il y a quelqu'un? Y a quelqu'un.
6: Et en plus, moi, je crie, mais j'avais oublié que ce poseur-là était sourd.
5: Ah, ouais, c'est
6: des appareils auditifs, en fait. Donc, j'avais beau crier, il n'entendait rien.
7: La porte!
3: Audrey, l'essentiel étant que tu sois sortie, bien sûr. Je te fais des bisous, Audrey.
5: Bisous, Audrey.
6: Bisous,
5: Audrey.
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4: Qui sont les haters? 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
5: Les haters de Sohan. Chaque matin, Sohan récupère des messages de haters laissés à des personnalités. Elle nous lit le message, on doit deviner quelle personnalité est incriminée.
6: Allez, premier hater. Il se prend pour qui? T'as démarré en décrochant un téléphone à la télé, faut redescendre. Oh, attends, qui a décroché un téléphone à la télé?
5: Moi, je pense à Nabila, mais...
6: Non.
7: Bah, c'est pas Vianney, justement?
6: Non, il faisait partie d'un duo d'humoristes sur une chaîne.
8: Ah, Omar et Fred. Ah. Fred?
6: Non, l'autre.
8: Omar Sy,
6: il tourne partout en ce moment sur les réseaux sociaux. Il est invité à un événement sportif. Et on le voit, il était avec un autre rappeur qui s'appelle SDM. Je sais pas si vous le connaissez.
5: Bien sûr.
6: Et donc, du coup, il était vraiment posé. Et c'est vrai qu'il avait une dégaine, une assurance, quoi. Il fait sa vie, il fait sa life.
5: C'est une star même aux États-Unis. Ouais. Voilà,
8: le mec, il rentre juste dans le salon. Ouais. Il s'assied sur une chaise.
6: Ah,
8: c'est
6: non,
8: ouf.
6: Mais c'est lunaire. Ouais. C'est lunaire. Franchement, c'est moi, je l'aime beaucoup en plus, Omar Sy. Allez, deuxième hater. On est d'accord que le gars a une tête chelou. Faut faire gaffe aux faux gentils. Ça se voit qu'il a un mauvais fond. Alors là, c'est la cible est improbable. Genre, vraiment.
7: C'est un chanteur vieux.
6: C'est pas un chanteur vieux. C'est quelqu'un qui vous donne rendez-vous tous les jours sur TF1. Il a un petit moment à lui sur TF1.
8: Ah, Laurent Mariotte.
6: Laurent Mariotte. Je vous jure que c'est vrai. J'ai
5: trouvé. Je vous promets
6: que c'est vrai. Je suis allée sur son compte Instagram et je me suis dit, est-ce qu'il a des haters, lui? Tiens, parce que pour moi, ça me paraît improbable.
8: Mais impossible.
6: Et ben, il en a un. Et c'est cette personne. Donc vraiment, je l'ai trouvée. Elle était dans le commentaire masqué. Et donc, c'est pour Laurent Mariotte qui est quand même une crème absolue.
5: Mais
6: quoi.
5: Alors, je t'explique. Laurent Mariotte, je ne le connaissais pas. Je l'ai reçu à la radio sur RTL. On a eu un coup de cœur, de toute façon, les gens qui aiment la bouffe sont
6: bien sûr.
5: Et on s'est dit tiens, ce serait sympa qu'on fasse plus connaissance. On s'est fait un resto tous les deux.
6: Petit plat en équilibre.
5: C'était pas très en équilibre. Les plats étaient un peu déséquilibrés, mais c'était cool. Non, c'est un vrai sympa.
7: Quand il fait le cabillaud, il a l'air louche.
6: Le pauvre, il a pris un taquet. Bon, les troisième metteur. Pour avoir vu son spectacle, eh bien, c'est vraiment de la merde.
5: Ça, tu sais quoi? J'aime parce que c'est du hater basique.
6: Voilà, c'est du hater basique.
5: Mais c'est quoi? C'est l'humoriste dont
6: nous parlons. C'est un humoriste.
8: Artus?
6: Non, c'est pas Artus. C'est un humoriste qui fait partie d'un casting de LOL qui ressort, le dernier casting de LOL qui ressort. Non,
8: Jérémy Ferrari.
6: Oui, exactement. Il a pas mal de haters, Jérémy Ferrari. Donc, il a posté.
5: Mais parce qu'il est segmentant, c'est normal.
6: Je pense. Donc, il a posté un extrait de son spectacle sur les réseaux sociaux. Et donc du coup, il a eu. Après, c'est normal, c'est le jeu, t'es humoriste, tu peux pas plaire à tout le monde. Donc, t'as des haters.
5: Tu ne peux pas plaire à tout le monde. Ce que je dis, je peux pas plaire à tout le monde, je suis pas de la glace à la vanille.
6: Ah. Oui, c'est vrai. Ah, j'adore la glace à la vanille, moi.
5: Mais tout le monde n'aime pas la. Bon, bref. Le hater maison, c'est
6: le hater maison. C'est pour nous. On pensait qu'on était quand même un peu. Enfin, pas connu sur la scène médiatique, mais quand même un minimum. En tout cas, toi, Bruno. Tout le monde dit que t'es le mec des amours. T'as une
5: comme j'ai arrêté il y a 7 ans.
6: Non, on a arrêté en maison sur TikTok. C'est qui? Ils sont connus, eux? J'espère pas, MDR.
8: On ne l'est pas, rassure-toi.
5: On ne l'est pas. Mais ça nous va bien.
7: C'est vrai que dans la rue, c'est calme.
6: Ouais, ça, c'est calme.
5: Non, mais surtout, souvent, ces gens-là posent ce genre de message en disant ils vont être tellement vexés. Waouh. Je vais reprendre du yaourt, moi, personnellement.
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4: Bonjour Laetitia.
5: Bonjour Bruno, comment ça va?
4: Écoute, salut Laetitia. Nous on est en pleine forme, j'espère salut. Que toi aussi. T'es aide-soignante à Montauban de Bretagne, c'est bien ça?
5: C'est ça.
4: Bon, 5000 euros pour toi ce matin.
5: Ben ouais, ce serait bien.
4: Tu connais les règles du jeu, elles sont injustes, mais tu me dis que tu les acceptes?
5: Je les accepte.
4: Bah oui, on est obligé de te faire dire ça avant parce que c'est un contrôle après, tu vois.
5: Bah oui.
4: Disais, oui, mais enfin moi je savais pas que j'allais perdre, donc tu le sais. Enfin que t'allais perdre ou pas d'ailleurs. La règle du jeu des 5000, elle est simple. Je te pose 5 questions, tu gagnes 1000 euros par bonne réponse. 5000 euros à la clé pour toi, mais dans les 5 dernières secondes du jeu, on appelle un voleur, un auditeur qui comme toi s'est inscrit par SMS, sauf qu'il s'est inscrit il y a 24 heures. Et on va le tirer au sort pendant que tu es en train de jouer. On l'appelle en direct, il décroche, il dit allô, il est éliminé. Il décroche, il dit Bruno sur Fun Radio, il vole ton argent. OK?
5: Ok.
4: J'ai deux thèmes de questions. Premier thème, le vocabulaire du tennis, parce que c'est Roland-Garros, donc tu peux te la péter un peu. Deuxième thème, les expressions qu'on utilise, mais on ne connaît pas leur origine.
5: Tennis.
4: On part sur Roland-Garros et le tennis, première question. Frapper un coup dos au filet et entre les jambes, ça s'appelle un twinner ou un shooter?
5: Un twinner.
4: Bonne réponse.
6: Mais qui fait ça?
4: Noah. Yannick Noah, il le faisait parfois.
6: D'accord.
4: Laetitia, 1000 euros, deuxième question. Les coups qui passent très largement au-dessus du filet s'appellent des moonballs ou des sky shots?
5: Moonballs.
4: Ouais. Yeah. 2000 euros. Grosse comme la lune. Troisième question. Un coup involontairement frappé avec le cadre de la raquette. C'est un coup raclé ou un coup boisé?
5: Boisé.
4: Ouais, parce qu'avant le cadre des raquettes, il était en bois.
7: Ouais.
6: Mais non.
4: 3000 euros. Quatrième question. Un joueur ayant l'habitude de jouer loin derrière sa ligne de fond, ça s'appelle un escargot ou un crocodile?
5: Un escargot?
4: Non, un crocodile. Ah. En fait... C'est le tennisman René Lacoste qui faisait ça, d'où le logo.
5: Ben voilà.
7: Un crocodile. Ah, okay,
4: le crocodile de Lacoste, ça vient de là, les amis. Laetitia, tu restes à 3000, dernière question. L'effet au service permettant à la balle de rebondir haut, c'est un effet kické ou un effet pitché?
5: Pitché.
4: Non, c'est l'effet kické. 3000 euros, Laetitia. Si cette somme est validée après l'appel au voleur, que vas-tu faire de l'argent?
5: Ça servira pour les vacances.
4: Pas con, dans l'idée. T'as un chéri, t'as une chérie, t'as des enfants?
5: Oui, je suis mariée, j'ai deux enfants et j'ai mon grand qui passe son bac aujourd'hui.
4: Ah,
6: t'es stressée?
4: Pour lui, forcément.
5: Un petit peu.
4: Il s'appelle comment?
5: Lucas.
4: On embrasse Lucas. Laetitia, j'ai le numéro d'un voleur qui vient d'apparaître sur mon écran.

0: J'ai donné 5 secondes au voleur hier pour s'inscrire. En 5 secondes hier, j'ai reçu 6 SMS.
1: Oh.
0: C'est donc un de ces 6 numéros de téléphone que je vais appeler en direct sur Fun Radio. La personne que j'appelle ne sait pas qu'elle va être appelée. Elle aura 5 secondes pour décrocher. Si elle décroche en disant allô, c'est le réflexe qu'on a souvent quand le téléphone sonne, elle est éliminée. Si elle décroche en disant juste Bruno sur Fun Radio, tes 3000 euros deviendront les 3000 euros du voleur ou de la voleuse. Laetitia ?
1: Ça marche.
0: J'appelle quelque part en France ou en Belgique.
2: Allô, Bruno sur la radio.
0: Ouais, ah, rien ne va. Le allô, le Bruno sur la radio, rien ne va. Comment tu t'appelles? Ah. Ouais, alors, en plus, il s'écoute à la radio, voilà. Donc, vraiment, mais rien ne va de chez rien ne va. C'est quoi ton prénom?
2: Ewen.
0: Ewen, ah. Bah ouais, Ewen, ah. Tu te rends bien compte de ta connerie.
2: Oui, oui, oui.
0: Eh oui. Ewen, tu habites où?
2: À Chantelade, dans un petit village, dans le 05.
0: Et ouais, ce sera pour une prochaine fois, hein, t'as bien compris?
2: Oui.
0: Laetitia?
1: Oh, c'est pas vrai.
0: 3000 euros! Oh,
3: c'est super, Laetitia.
0: Laetitia.
1: Oh, merci, merci, merci.
0: Merci à toi de nous écouter.
1: Oh, mais merci à vous d'animer nos journées, surtout.
0: On te fait des bisous, Laetitia.
1: Bisous les familles, bisous.
3: Bisous Laetitia.

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La première chose que je me dis, c'est plus jamais. La deuxième, c'est vivement 18h pour qu'on commence à les enquiller. 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Je m'endors devant l'épisode.

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2: Du compte 9h du matin, et Karina qui est tombée sur ce gars qui a commandé des frites, vous savez, les frites, pas celles qu'on mange. Pas les frites piquantes de bonbons, les frites de piscine.
3: Oui, ça se passe aux États-Unis, Bruno. Ce monsieur en a commandé 165 sur le site internet de Walmart.
2: Avec 160 frais.
3: Bon, je pense qu'il doit avoir soit un centre de loisirs ou un club de gym, on n'en sait rien. En tout cas, il a bel et bien reçu ses 165 frites de piscine, mais il les a reçues dans 165 cartons. Oh, c'est-à-dire que la société FedEx a emballé frites par frites, les cartons. Sauf qu'une frite, c'est quand même assez grand, tu vois, ça fait la taille d'un homme. Donc, ils l'ont plié, ils l'ont mise dans un grand carton. Et il a reçu 165 cartons, comme ça. Donc, il était atterré, parce que c'est une aberration et écologique, et de temps, et d'argent pour, bref, tout le monde. Donc, il a posté ça sur les réseaux sociaux. Donc, on peut dire merci FedEx et merci Walmart.
4: Mais quel enfer!
2: Ils vont vraiment me faire chier parce que j'ai mis une clim dans ma chambre. C'est ça que vous êtes en train de me dire?
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7: Bonjour Mélissa.
8: Salut Mélissa. Coucou.
4: Vous m'entendez bien ?
8: Oui, on t'entend.
7: Alors, on t'entend bien, on t'entend pas très bien, non ? Et déjà...
8: Le c'est qui derrière, c'est très bien.
4: Ah, oui, ben c'est mon fils.
7: Oh. Il s'appelle comment ton fils ?
4: Rio.
8: Il a quel âge ?
4: 2 ans, 2 ans et demi.
8: Voilà, dis-lui, c'est Bruno, Sohan, Karina et Pino.
4: Waouh, ça fait beaucoup. Moi, j'ai dit, on écoute Bruno tous les matins, déjà. Déjà, ça, il le retient. Bon, il répète. Oh. Donc, voilà. C'est Bruno, mon chaton.
7: C'est papa. Bon, Mélissa, tu m'as envoyé une facture de 487 euros et 36 oui. centimes, c'est quoi?
4: C'est le camping du mois prochain. Voilà, c'est notre dernier moment. Enfin, on aura d'autres moments, mais bon, dernier moment, on va dire en famille avant l'arrivée de la petite sœur.
8: Ah, oh, okay. Elle arrive quand ?
4: Elle arrive en septembre, mais voilà, c'est vrai que la grossesse est un peu compliquée, donc on prépare assez tôt, quoi.
8: D'accord. Ouais, profitez ouais. bien. Alors.
7: Et comment te dire, la grossesse avec cette période de chaleur.
4: Ouais, ça aide pas.
7: Vous avez déjà le prénom de la petite sœur ou pas ?
4: Oui, elle va s'appeler Mia.
7: Mia. D'accord.
8: Heureusement, c'est pas Paris.
7: En fait, vous n'avez pas le droit à plus de 3 lettres dans les prénoms de la famille, hein, c'est ça?
4: Ouais, c'est exactement ça. Monsieur, papa a déjà commencé à dire qu'il faut trouver un troisième prénom à 3 lettres.
7: Ouais, c'est ça. Bon, 487,36 €. Je te fais le virement sur ton compte, Mélissa.
4: Super! Ah, merci!
8: Des gros bisous, Mélissa, et gros bisous à Rio surtout. Ouais.
4: Merci!
7: Et bon courage pour ta grossesse.
4: Merci beaucoup!
7: Bon,
8: bisous, Mélissa.
4: Bisous!
7: Ciao, Mélissa.
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0: On joue avec une année, 96 donc, l'année de ce tube des Cardigans, Pino, Loveful.
1: Et en 96, on écoutait la légende, Boris.

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2: ouais.
0: Juste ce qu'on recherchait, voilà. Tu
1: vois. Et il fait encore du son, Boris?
0: 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Pas
1: ok.
0: Mal, hein.
2: Non mais pour te dire, je pense qu'en deux titres, il a été blindé parce que vraiment ça.
0: C'est un mec de radio, je crois à la base en plus.
1: Ok.
0: Ouais.
2: J'aimerais bien qu'on le reçoive.
0: On avait fait une époque une spéciale années 90 qui avait cartonné.
1: Ah ouais.
0: Enfin, on pourrait refaire ça. Ça
2: ah
0: fait
2: ouais,
0: longtemps.
2: Ouais.
0: On avait décoré le studio. On avait bouffé des trucs de l'année, etc.
1: Année de ma naissance, 96
0: on
1: en
0: avait
1: plus.
0: Fait venir, elle a regretté Loana qui était venue d'ailleurs.
2: C'est
0: super
2: vrai,
0: sympa. Ouais.
2: Allez, en 96, un film cartonné avec presque 6 millions de personnes dans les salles françaises. Un film avec Will Smith.
1: Deux flics à Miami.
2: Exactement, bonne réponse. Tu avais dit quoi, toi?
1: Deux flics à Miami.
0: Ouais, il n'a jamais doigt d'honneur.
2: T'as bien aimé ce film, Bruce? C'était pas
0: J'avais...
2: mal.
0: Adoré, 1996. Independence Day, bah, c'est une invasion extraterrestre.
2: Hein, mais le 4 juin.
0: Et le 4 juillet, parce
2: le
0: que c'est
2: juillet,
0: le jour de l'indépendance américaine. Putain, bah dites donc. Et...
1: Le 4 juin.
0: Ça va la famille là?
2: T'imagines le gars?
0: Oh là là.
2: Oh, y a bien un mec qui est venu le 4 juin. Ah, c'est pas aujourd'hui, merde.
1: Oh bah je repasse le mois prochain.
0: C'est comme si tu disais sur la France, bah, c'est sorti le 14 juin par rapport à la fête de. Non, c'est. Non, j'avais vachement. C'était. Bah, j'arrivais à Paris, moi, j'arrivais sur une radio nationale à Paris.
2: Ah ouais. Mais franchement, ça a cartonné. Alors, Will Smith, il a pas trop aimé le tournage parce qu'il y avait beaucoup de scènes sur fond vert et donc il s'est un peu ennuyeux. Donc voilà, il en garde pas un grand souvenir. Allez, en 96, on écoutait ça.
0: Ah, c'est ma chouchoute. Elle vient de sortir d'ailleurs un nouveau single.
2: Ouais, j'ai vu ça. Oui.
1: Zizou
0: Zazie.
1: Je sais.
2: Bah,
1: j'aime bien sur France.
0: Non,
1: on
0: mais
1: casse
0: remixé
1: la routine,
0: par un DJ français, le titre est vachement bien. Voilà.
1: D'accord.
2: Zazie avec Zen et en 96 qui remportait la victoire de la musique du meilleur groupe de l'année.
1: 96, boys band ou pas?
2: Ah, pas boys band, non. Franchement, c'est ton style de musique, Karina, que tu adores, je pense.
1: Ah, j'adore.
2: Ouais, ouais. Vous voulez les initiales?
0: Science ou pas crew?
2: Non, mais on est un peu dans le même délire. AE, les initiales du groupe.
1: Alliance ethnique.
2: Exactement, bonne réponse.
1: Je pensais que c'était avant.
2: Alors l'album est sorti en 95, mais ils ont remporté la victoire de la musique en 96. Donc il y avait le titre Respect aussi.
0: Ouais. Je les ai reçus à l'époque, ils étaient beaucoup plus simples que Funky.
1: Meilleure description, ils devraient le mettre sur leur bio.
2: Et il y avait aussi Honesty et Jalousie.
0: Non mais ça a été des cartons immenses.
2: Disque d'or en France. Ouais. Alors Kamel, il est toujours dans la musique et il a un podcast aussi qui s'appelle Respect. Il a notamment reçu Samir Nasri récemment. Je sais pas si t'as vu.
1: Ah, je l'ai vu, bien sûr,
2: je l'ai
1: vu.
2: Ouais. Voilà.
1: Et c'est bien confiant.
2: Et il m'a ajouté sur Instagram. Alors là, je peux te le dire. Je pourrais dire que socialement, j'ai pris
1: des quelqu'un.
0: Non, mais il était super gentil, le chanteur, vraiment.
2: Il est trop fort. Il rappe très bien en plus. Allez, en 96 enfants, on écoutait ça.

0: du chanteur Jérémy avec un H. Non, vous connaissez pas?
1: Non, on connaît pas.
0: C'est peut-être trop jeune pour
2: Bruno,
0: vous.
2: Bruno, t'as regardé comme un éducateur.
0: On va retourner au centre, Swan. On va retourner au centre. Tout va bien se passer, Swan.
2: Laissez-la avaler chez le mur, elle est très sympa.
3: Tu peux pas rester un peu sur la terrasse, c'est un peu sans eau et sans chapeau, toi.
2: Et tout ça, c'est de l'amour. Hein. Bien sûr. Et en 80... Ah, il t'a laissé faire la phrase, ça durait 6 ans. Oui, non, mais il y a une fin, vous allez voir. Alors, en 96, selon un sondage, quel était le jeu préféré des Français à la télé? Jeu télé.
3: Le juste prix.
2: Indice, Vincent Lagaffe.
0: Ah, le Big Deal.
2: Non, c'est là que je vous ai piégé. Le jeu d'avant.
3: L'heure à l'appel.
2: Vous vous souvenez de ce jeu, non?
0: Ouais.
2: Ah ouais, moi j'adorais. Ouais.
0: C'était vachement bien. Fallait pendant tout le long du jeu trouver un numéro de téléphone.
2: Exactement.
0: Et réussir à le mettre dans l'ordre. Et après, s'ils appelaient, ils gagnaient des thunes.
2: Exactement. Et c'est produit par un monsieur qui s'appelait Guy Lux, qui est plus aujourd'hui de ce monde, mais qui était un grand producteur.
3: Le mec qui a inventé tous les gros concepts télé. Ouais.
2: Et ça n'a duré qu'un an et demi. Puis ensuite, il a fait le Big Deal.
0: Ah, c'était bien.
3: Guy Lux, qui est le grand-père de Dorian, qui est le l'un des leaders du groupe
2: Offenbach.
0: Ouais.
3: Toujours lié une info à Fun Radio.
2: Bah, c'est le piston, base. La télé.
0: Bah, moi, j'ai essayé juste avant, mais ça n'a pas pris.
3: Bon, les copains, 96, je vais faire plaisir. Mais tiens, en plus, c'est très féminin. Il y a plein de quarantenaires qui sont en train d'écouter la radio en ce moment, qui vont se dire, eh ouais, à l'époque, j'avais pas les mômes, j'avais pas la charge mentale, j'avais pas les slips à ramasser. Le son de 96 que vous allez écouter en entier ce matin, c'est celui-ci.
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0: Moi, je pense à des ados qui sont en train de me dire, mais attends, ma mère, elle me faisait chier quand j'écoutais du Damso. Et ta maman, elle écoutait ça avant.
1: Ouais,
0: Vanessa.
1: Ça se trouve, ta mère s'appelle Vanessa.
0: Peut-être. C'était en 1996, la chanson avait été écrite par rapport à Vanessa Paradis. Je le dis pour Sohan qui n'était pas née.
1: Ouais.
0: Voilà, qui faisait fantasmer un peu le garçon. Vanessa Paradis était majeure à l'époque, j'ai vérifié, elle avait 24 ans.
1: Bon, c'est bon. Voilà. Tout va bien.
0: Et il était frais ce titre.
1: Ouais, très cool. Ah, ouais.

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3: De la Coupe du Monde, ça arrive, ça y est. C'est dans 15 jours, là, ça démarre.
4: 15 jours, ouais.
5: 11 juin.
3: 11 juin.
5: Vous avez hâte, hein?
3: Ouais, bah, de fou. Premier match de l'équipe de France.
4: Le 14.
3: Ce sera contre le Sénégal.
4: Ouais,
3: c'est
4: Sénégal, ouais.
3: Gros match, hein, dès le début.
5: Ouais. Et après, c'est l'Irak.
3: Ça fait envie. Moi, ça y est, je suis chaud bouillant.
4: Moi, c'est pareil, j'ai acheté le petit calendrier, tout ça, là, pour mettre les résultats.
5: Vous allez vous maquiller en bleu, blanc, rouge et tout, porter des trucs.
4: À partir des quarts.
5: D'accord.
3: Non, mais on va se faire un match ensemble, quand même, non? On se fait une petite soirée. Non?
5: Moi, je travaille, je pourrais pas.
3: Ah oui,
5: à
3: c'est
5: tous
3: vrai,
5: les soirs, tous les matchs de l'équipe de France, je suis pas là.
4: Ah, et donc on te voit au boulot, on allume la télé, on va te revoir.
5: T'es pas avec tes peines, mon grand.
3: Si je, petite soirée Pinot à la maison, un petit barbecue, bière, foot. Écoute, c'est au branche ou pas?
4: Je connais ta maison, moi, je veux bien y vivre même.
3: Hein?
5: Bah oui.
3: On se fait ça un soir de match.
5: Non, voilà. Vous allez kiffer.
4: On boit et puis après on s'embrasse, quoi. Ouais.
5: Non, Pinot, ah, si on gagne, tu portes la France.
4: C'est le foot.
3: Juste du foot, Pinot. Bonjour, Laura.
6: Bonjour la famille.
5: Salut Laura.
3: Je regarde les messages, j'en ai reçu plein. Je vais en parler dans quelques instants. On se dit, voilà, la vérité sort toujours de la bouche des enfants. Mais des fois, on est un peu victime de cette vérité. T'as eu quoi, toi, Laura?
6: Eh bien, nous, il y a quelques années, rendez-vous chez le vétérinaire. Je pars avec mon fils de 6 ans. Avant de partir, je dis discrètement à mon mari, j'espère que ce ne sera pas le véto que j'aime pas. On arrive, on attend dans la salle d'attente. Le fameux véto arrive. Et puis,

0: sèche.
1: Il a vendu le cadeau.
2: Ah. Aïe, aïe, aïe.
0: Et t'as eu ta machine à café?
1: J'ai eu ma machine à café.
0: Bon.
3: Bon, écoute.
2: Voilà. Bon, ça, c'est bien.
1: C'est toujours bien.
3: Gaëlle, je te fais des bisous.
1: Merci, gros bisous à la famille.
2: Bisous, Gaëlle.
3: Samy, qui est animateur sur Fun Radio, qui fait le best-of, notamment de l'émission tous les matins à 5h. Donc, je connais Samy depuis qu'il est né. Et oui. Donc, Samy a vu mes pieds très tôt. Hein, c'est...
4: Oui, malheureusement.
3: Vous voyez, oui,
0: oh, c'est des pieds.
3: Et, ouais. Et donc, j'ai les petits orteils qui se relèvent. Et il m'avait demandé, il me dit, mais qu'est-ce que c'est? Pourquoi t'as les... Oui, j'ai les orteils.
2: T'as des orteils qui se relèvent, ça
3: hier,
2: veut dire quoi?
3: J'étais en tongs, t'as pas
2: mais
3: vu?
2: Mais ouais, mais j'ai pas zioté tes pieds.
3: Et t'as tort.
4: Tu devrais.
3: Et donc, je lui avais fait croire que la nuit, je me transformais en ptérodactyle.
0: D'accord.
3: Et c'était pour grimper aux arbres. Enfin, c'était pas d'ailleurs, c'est pas le ptérodactyle, c'est comment il s'appelle le, tu sais, dans Jurassic Park, là, celui qui attaque des deux côtés déjà. Un vélociraptor.
2: Vélo.
3: C'est ça.
4: Vélociraptor, ouais, c'est ça.
3: J'ai dit, ouais, je suis un vélociraptor. Tu sais, ils ont des griffes sur le côté. Ouais. J'ai dit, ouais.
4: Bah,
3: je
4: t'avais cru, hein.
2: Ouais. Ça, il n'osait plus dormir chez toi.
3: Ouais, non, bah, je peux dire que la nuit, s'il a envie de pisser, il n'est pas frappé à ma chambre. Mais si ça se trouve, il y croit encore.
0: C'est pas vrai, oui. Hein, Samy.
3: Ah bon? C'est une vanne.
4: Ah, ok.
3: Non, non, c'est une vanne, c'est une vanne.
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4: La boîte, la boîte, la boîte ou la boîte. Il y a une boîte avec 500 euros. Chacun de l'équipe, chaque membre de l'équipe, Sohan, Pino, Karina et moi, on vient de nous donner une boîte. Hop, je la pose devant moi, on ne sait pas ce qu'il y a dedans. Vous trouvez la bonne boîte avec la somme d'argent, vous repartez avec les 500 euros. Quoi qu'il arrive, vous allez repartir avec le contenu de la boîte que vous avez choisi. J'appelle le premier SMS reçu au 74 900. S'il n'en répond pas, j'appelle le deuxième et ainsi de suite. Je rappelle que le standard ne vous sélectionne pas avant. Donc, on va voir avec qui on joue.
5: Oui, allô ?
4: Allô, bonjour.
5: Bonjour.
4: Comment t'appelles-tu ?
5: Allô ?
4: Oui, bonjour, comment t'appelles-tu ?
5: Amandine.
4: Bonjour Amandine, je m'appelle Bruno, tu es en direct sur Fun Radio.
5: Ah, super !
4: Tu me confirmes que tu viens d'envoyer un SMS ?
5: Oui.
4: Et ben voilà, donc il y a des chances que tu sois chez nous. Amandine, t'habites où ? Tu fais quoi dans la vie ?
5: Je suis infirmière, j'habite à Provins.
4: Ok, très bien, région parisienne. Dis-moi, infirmière libérale, t'es chez un client ?
5: Attendez juste deux secondes, s'il te plaît.
4: Bien sûr.
5: À samedi ?
6: Oui, au revoir.
4: Oh. Ben voilà.
7: Ben oui, mais elle est en pleine tournée, c'est normal.
4: Mais j'avais bien compris. Oui. C'est pour ça que je t'ai dit que t'es infirmière.
5: J'étais en train de passer la carte vitale.
4: Mais je comprends. Et la carte vitale, ça va te payer l'essence pour aller chez le prochain, là. Donc, t'as raison,
5: oui.
4: Prends ton temps.
5: Non, c'est bon, j'ai fini.
4: Bon, Amandine, je voudrais saluer par ta voix toutes les infirmières et tous les infirmiers libérales qui font leur tournée en écoutant Fun Radio, et notamment ceux qui passent chez mes parents. C'est-à-dire que moi, c'est la journée chez les parents. Et tu diras, ah oui, j'avais déjà ouvert ma boîte.
7: Bah, enfin, qu'est-ce que tu fais ?
4: Merde,
7: mais
4: je sais pas.
7: Vous
4: avez vu ce qu'il y avait dedans ?
7: Bah, prends pas celle de Bruno ! Prends pas celle de Bruno !
8: Quand tu ouvres une boîte, on voit.
7: Bah oui.
4: Hey, Amandine, je voyais que vous me faisiez des signes.
7: Mais t'as perdu la boule ou quoi ?
4: Mais je sais pas ce qui m'arrive.
8: Bah qu'est-ce que je fais ? Bah,
4: Amandine. Amandine, tu connais le principe de la boîte. Le principe est simple. Nous avons chacun devant nous une boîte, d'accord ? L'un de nous a 500 euros dans sa boîte. Bon, j'ai ouvert la mienne pendant que je ne savais pas pourquoi.
7: Il ne faut pas la prendre.
4: Donc, il ne faut pas la prendre, c'est pas la bonne. D'accord, Amandine ?
5: D'accord, bon bah.
4: Voilà. Et comme Pino, pour faire la vanne, a ouvert sa boîte, je te dis un autre conseil. Ouvre pas celle de Sohan ou de Macarena
7: non
4: plus.
7: Ouais, ça sent plutôt bon, Pino.
9: Ouais, prends Pino.
4: Donc,
9: ouais,
4: au hasard, tu veux quelle
7: t'embête
4: boîte ?
7: T'embête pas.
5: Bon, le meilleur, Pino.
7: Ouais.
4: Qu'est-ce que t'as dans ta boîte, Pino ?
8: Bah, je sais pas. Je sens le bonjour. Non, c'est Lucas.
4: Ça a été n'importe quoi ce jour.
8: Oui,
7: c'est à cause de toi. Non, ton télescope.
4: J'avais de mon télescope.
7: Ouais, t'avais
9: c'est ton cadeau à l'intérieur.
7: Un télescope dans ta boîte.
4: J'avais envie de faire plaisir à une infirmière. Toi, t'avais quoi
7: Moi, j'avais une casquette Mylène Farmer pour Karina d'une valeur de 24 euros.
9: Et moi, j'avais.
5: Comme elle l'adore.
7: Un cure-dent.
4: Ouais, pas mal.
7: Neuf, hein.
4: Amandine, oui. 500 euros par chez toi.
5: Oh, super, merci beaucoup. Je reviens pas.
4: Amandine, je te souhaite de passer une belle journée.
5: Merci beaucoup.
4: Et bon courage dans ta tournée. Et tu dis aux petits vieux qu'ils boivent.
5: Oui, bah je leur dis.
8: De l'eau.
5: Je leur dis à tous. Là,
8: de l'eau.
4: J'ai encore eu mes parents hier, j'ai dit à papa, tu bois, mais de l'eau. Hein,
5: Évidemment. Précise aussi toujours.
4: On les connaît. Je te fais les bisous, Amandine.
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0: 9h tout pile. Je m'appelle Mickaël Yamorine.
1: Bonjour.
0: Il y a Lune.
2: Salut.
0: Bon, soyez les bienvenus. 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Si vous devinez votre cadeau, vous repartez avec ce matin. Un ami à nous va revenir nous faire un petit coucou. On l'aime beaucoup, ça fait très longtemps. Est-ce que je crois pas que tu l'aies déjà connu, Maureen ?
2: Non, jamais.
0: Sébastien Forain. C'est comme Sébastien Follin.
1: Oui, lui, je le connais.
0: Mais en mode monnaie.
2: Et vous allez voir, le moment que nous allons vivre tout à l'heure sera aussi insupportable que ce que vous venez d'entendre.
1: Et bah super,
2: en
1: j'ai
2: fait,
1: hâte.
2: Mais attendez, Sébastien Forain, il a quand même une histoire un peu tragique. Quand il était jeune, il voulait devenir forain, il s'entraînait et en fait, il a avalé un micro. Du coup, maintenant, dès qu'il parle, il y a de l'écho.
0: En fait, le problème,
1: le
0: c'est
1: pauvre.
0: Que là, moi j'ai un petit effet, j'ai un bouton, je peux appuyer dessus, ça fait ça. Mais lui, à la maternité...
1: Lui, c'est à vie, ouais.
2: Ah,
1: le pauvre.
2: Lui, imagine, à la boulangerie, quoi.
0: Ah ouais.
2: Madame.
1: Oui.

0: Bon, je peux bosser maintenant.
1: On bosse. Les chiffres qui font l'actu avec Momo comme tous les matins.
0: 5 et le 5 juin, ces artistes français sortiront un titre pour la Coupe du Monde.
1: Ah, j'ai vu.
2: Moi aussi.
0: Ah, allez, dis-le.
2: En même temps.
1: Alors attends, on commence par le
2: M.
1: Ouais, ok. 1, 2, 3. M Pokora et L2B.
0: Oui. Et c'est le titre Trophée. Petit extrait qu'on entend.
2: Je vous donne une petite exclue. Il y a une amie de la maison qui est dans le clip.
0: Oh, stylé.
2: Une amie de Fun Radio qui est dans le clip.
0: Oui, on sait.
1: Et j'en ai pas ou pas.
2: Bah, je sais pas, je vais pas le faire à sa place.
1: Ah, ok. Bon, ok, bah on le dit pas alors.
0: Non, on le dit pas.
1: Et c'est quelqu'un de Fun Radio.
2: Ouais.
0: Oui.
1: Ok. Léna, la stagiaire de Community Management.
2: Elle adore M. Pokora.
1: Elle adore M. Pokora. Ça sort quand donc ça
0: le 5 juin.
1: Juin. Vendredi.
0: Donc vendredi, ouais.
1: Vendredi prochain.
0: Ouais. Autre chiffre, 23. Et le 23 décembre, ce film de Tarantino sortira avec.
1: Oh, alors. Putain, j'ai pas suivi là. Il est en tournage. Enfin, il a fini de tourner.
0: Ah, et... bah oui, je pense, vu que ça sort le 23 décembre, ça doit être terminé, oui.
1: T'as dit qui, Lul?
2: Boudère.
0: Bah oui, Lul.
2: Attends, on cherche un acteur international.
0: Bah oui, bonne réponse, Mika.
1: Oui. Copain comme cochon.
0: Le retour de Cliff Booth a enfin une date et donc ce sera le 23 décembre sur Netflix.
1: Vous savez quand même que je suis absolu fan de Quentin Tarantino et que je n'ai toujours pas vu ce film avec Brad Pitt et Leonardo
0: Once
1: DiCaprio.
0: Once Upon a Time in Hollywood.
1: Je ne l'ai toujours pas vu.
2: Ah ouais, alors non. C'est marrant parce que même moi je l'ai vu. Alors que normalement j'ai un retard. Hein.
1: Ouais, mais alors en plus je suis absolument fan de Quentin Tarantino. Mes potes m'ont dit mais mec ça va, tu vas kiffer ce film absolument. Mais je n'ai.
2: Il est sur Netflix, hein, je crois.
1: Bah
0: oui,
1: je vais peut-être me le choper tiens ce week-end pour le mater.
0: Donc du coup le film donc c'est sur le personnage central. Enfin c'est Brad Pitt quoi qui joue le rôle de Cliff Booth. Waouh, Cliff Booth. Mm-hmm. Et donc je crois que c'est une suite.
1: Heureusement qu'on n'est plus en période de Covid parce que là je l'aurais chopé deux fois. Cliff Booth.
0: C'est écrit par Tarantino et réalisé par Fincher. Voilà.
1: Ah j'adore.
0: Autre chiffre, en 2027, Gucci sera le nouveau sponsor de cette écurie de Formule 1.
1: Alors, j'ai vu passer l'info et si les visuels sont vrais, j'ai un coup de gueule à passer.
0: Bah, dis-le.
1: Alpine.
0: Oui, Alpine, exactement.
1: L'écurie française.
0: L'écurie française. Moi, je l'aime pas. Voilà, je le dis, je l'aime pas.
1: En fait, il faut savoir que leur sponsor actuel, on s'en fout, mais c'est BWT, bon bref. Et les Alpines sont roses.
0: Oui, bleu et rose, ouais.
1: Et l'année prochaine, fini. Les premiers visuels qu'on voit, faut imaginer, vous savez, les sacs ou les pompes Gucci too much. Je dis pas que c'est moche, je dis que c'est un peu too much. Ce vert Gucci, rouge, blanc et tout. Là, on a l'impression que c'est un sac à main sur
0: roues.
1: Et
0: puis, on voit plus le fait que, enfin, Alpine, quoi. Il n'y a pas la marque française, tu vois, la petite trace de France.
1: C'est écrit en tout petit Alpine et en énorme Gucci.
0: Mais tu vois, avec BWT, il y avait du bleu, au moins ça rappelait la France. Là, vraiment, plus rien. Quoi.
1: Non, là, on est sur une écurie italienne. Ouais, c'est un peu bof.
0: J'aime pas.
1: Honnêtement. Après, ça, autour du bras, je te dis, hein, tu te balades à Saint-Tropez, t'es bien. Hein.
2: Ouais.
1: C'est dans le thème.
2: Je me dis, ça a tellement envie, est-ce qu'on regarde la couleur.
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0: Tiens, je vais vous parler de ce délire dont je parlais avec Bruno tout à l'heure. Il y a un truc que tout le monde fait ici qui n'est pas du tout bon pour la santé. Et je m'adresse à toute l'équipe. À votre avis, qu'est-ce que ça peut être? C'est un truc qu'on fait toutes et tous au quotidien.
1: Genre là, on peut le faire ici?
0: Non.
2: Est-ce que c'est pas...
0: Alors, tu peux le faire dans l'immeuble, mais tu peux pas le faire dans cette pièce.
2: Est-ce que c'est pas manger chaud quand il fait chaud?
0: Non, ça n'est pas manger chaud.
1: Se mettre devant un ventilo?
0: Non, ça n'est pas se mettre devant un ventilo. On le fait l'été, on le fait l'hiver, on le fait au quotidien, une fois au minimum, voire parfois. Et en cette période, je vais même vous dire, on peut le faire plusieurs fois par jour.
1: La douche.
0: Se doucher, Maureen. C'est une bonne réponse.
1: Oui.
0: Selon la science, se doucher tous les jours est dangereux pour la santé. C'est une étude très sérieuse.
2: Oh là.
1: Mais pourquoi?
0: Alors en fait, il faut savoir, c'est expliqué que c'est les dermatologues, un spécialiste qui l'explique. La peau, c'est pas simplement un délire pour faire beau, quoi.
2: Ouais.
1: Oui.
0: C'est une vraie protection du corps humain. Et donc, avec ce qu'ils appellent un microbiome dessus, bref, quelque chose comme une sorte de couche protectrice. Mm-hmm. Mais le fait de se doucher avec des gels nettoyants de plus en plus vénères, agressifs, tu vois ce que je veux dire? On n'est pas tous au savon sec, hein, on est bien d'accord. Et ben en fait, ça t'abîme cette protection. Donc, résultat de tout ça, selon la science, il faudrait pas se doucher tous les jours, mais 2 à 3 fois par semaine serait l'idéal.
2: Ok, donc c'est la première fois de ma vie que la science donne raison à Zaz.
0: En vrai, tu pourrais, Maureen, te doucher 2 à 3 fois par semaine.
1: Bah non, mais surtout, l'hiver c'est une fois par jour, mais là, l'été, quand il fait chaud comme ça, c'est pas possible.
0: Ah bah oui.
1: Je mets un pied dehors, je re-rentre chez moi, je prends une douche.
0: Ouais.
1: C'est comme ça.
0: Si t'as oublié tes clés, quoi. Moi, j'avoue que je pourrais pas non plus. J'ai un rituel qui est de prendre la douche le matin, même si je me réveille à la bourre, ce qui est rarement le cas avec 3 gosses, mais ça m'est déjà arrivé à l'époque, matinale avec Bruno, ça m'est déjà arrivé de me réveiller à 5h40 pour être à l'émission à 6h, c'est quand même un peu touchy. Eh ben, quoi qu'il, je prenais une douche, j'envoyais un message à Christina ou Bruno en disant, les gars, je serai là 10 minutes en retard, mais je prends ma douche, quoi. Après, ils disent que quand tu fais pas trop de sport, que t'as pas d'agitation, là, c'est la mauvaise période, c'est le mauvais exemple, mais en gros, c'est pas nécessaire de se doucher tous les jours. Lul, tu pourrais ne pas te doucher tous les jours?
2: Ah, jamais de la vie. Une journée sans te doucher, c'est une journée de perdu.
0: Tu vas nous faire que des citations de philosophes ce matin.
2: J'aime bien celle-ci. Albert Camus.
0: Albert Calul.
2: Oui. Allez,

0: 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Ce matin, on va parler de la pleine lune bleue.
1: Oui.
0: Ça arrive quand, ça?
1: Dimanche. Dans la nuit de samedi à dimanche.
0: Et dans la nuit de samedi à dimanche.
1: Oui.
2: Est-ce qu'on va mieux dormir?
1: Si vous êtes sensible de base à la pleine lune, pas trop.
0: Ah. C'est bien, comme en plus j'ai un week-end cam qui est prévu. Moi, je suis.
1: Mais toi, de toute façon, tu vas pas dormir samedi, qu'est-ce que tu racontes?
2: Tu vas pas avoir la lune bleue. Tout le reste sera bleu sauf la lune, toi. Ok.
0: Foutez-moi la paix.
1: On va se foutre de toi jusqu'à vendredi.
2: Mais oui,
1: enfin, demain, fête, du coup.
2: Moi, j'ai hâte de lundi 10h, reprise d'antenne.
0: Oh. Ah, bah les amis, ça va être.
1: On va te bisuter, je te dis.
0: Non, mais je pars en week-end à Ibiza avec 15 potes. C'est l'enterrement de vie de garçon d'un de mes meilleurs potes. C'est vrai qu'il est fort possible que lundi à 10h, quand j'arrive. Je préfère prévenir.
2: Mais oui.
0: On sera sur un petit vocodeur.
1: T'inquiète, avec Lul, on va bien s'occuper de toi.
2: Mais alors, je propose justement que lundi à 10h, ouverture d'émission, les 3 premières minutes, tu sois seul.
1: Ah ouais.
0: Ah bah seul en mode garou.
2: Ouais.
1: Oui.
0: Ouais, ouais,
2: voilà.
0: Bien. Seul avec mon destin, pardon.
2: Exactement.
1: Oui.
0: Allez, bougez pas, Sébastien Forain, notre ami de toujours, qui arrive là tout de suite sur Fun Radio. Bougez pas, les copains.
3: 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Yes.

0: nous accueillons notre invité, Sébastien Forain.
1: Bienvenue à la Forêt, Sébastien Forain.
2: Oui.
1: Merci ma chérie, je t'aime.
2: Moi aussi, j'aime ton gros chichi.
0: Oh là là.
1: Philippe, elle est toujours longtemps attachée à moi.
0: Alors, pour les pour les plus puristes de Fun Radio, précise, ceux qui nous suivent, la suite existe depuis 4 ans quand même.
1: Oui.
0: Avec Sébastien Forain est venu, vous avez pu reconnaître. Donc, vous avez changé de femme, mais pour autant que ça s'appelle toujours Philippe.
1: Oui, c'est ça. Cousine.
0: On embrasse votre ex-femme,
1: bien sûr,
0: dont le second prénom était Kassim Dell.
1: Absolument. Bisous. Bon, je vous explique un petit peu le concept du Mega Max Max. Je vais vous lancer des sons avec des petits bruitages d'ambiance foraine. Et à un moment, le son va être coupé. Et à vous de retrouver le mot ou l'expression manquante, les paroles.
0: N'oubliez pas les forains, quoi, un peu.
1: N'oubliez pas les forains avec... Vous êtes prêts?
3: On est prêts.
1: Première attraction. Ben. Power Machine.

0: Ok. Attends, laisse un peu, j'adore, mec.
1: Allez, on attrape le popo. Bip, bip, bip.
0: Popo. Est-ce que c'est Ousmane Dembélé?
2: Bah oui.
1: C'est Ousmane Dembélé.
0: Je le dis très mal aussi. Oh là là, la
2: sirène. J'ai l'impression de passer dans une machine à laver.
0: Oui, j'ai l'impression qu'on me casse la gueule aussi là.
1: Bien sûr, et on compte sur lui pour la Ligue des Champions samedi. Ousmane Dembélé, est-ce que Philippe, tu peux nous faire un petit chant de supporter?
3: Oui, quand j'ai dit fies, vous dites ta. Ta.
0: Yes, oh là, Philippe.
1: Ça marche pas.
2: Eh oui, Philippe.
1: Ça marche pas, Philippe. Autre son, autre manège. Est-ce que vous êtes prêts pour un tour?
2: Oui.
0: Bien sûr, Sébastien.
1: On recherche des paroles d'un son de cri, cri, cri, cri, cri, cri, Christophe Willem.

0: je l'ai pas. J'avoue que je l'ai pas.
1: Mais tous les costumes me vont bien.
0: Ah ben voilà, tous les costumes.
1: Ah oui, enfin. Tu connais pas tes classiques, Mika, Christophe Willem, la base.
0: Ça fait très longtemps. J'adore Christophe Willem, la tortue.
1: Aïe.
2: Mais on l'embrasse. La tortue qui est à gagner à la pêche au canard. Est-ce que vous en voulez encore? Vous êtes fatigué?
0: Non, on n'est pas fatigué.
2: Philippe, à toi d'ambiancer la foufoufoufoufoule.
3: Oui, est-ce qu'il y a des jolies filles ici?
0: Oui.
3: Ok, est-ce qu'il y a des plus jolies filles ici?
0: Merci. C'est tellement pas gentil, Philippe.
2: Merci, ma chérie. Je t'aime.
1: Quel beau couple.
0: Un couple vraiment en fusion.
1: Oui,
2: une fusion dingue avec Philippe. Un dernier manège.
1: Oui.
2: Je vous emmène avec le maître, le roi, c'est Gims. Musique.
4: Amateur, émotion extraordinaire.

0: l'impression qu'il y a une grève des routiers, on est sur l'autoroute.
1: Oui, on est sur les gilets pas jaunes, mais les gilets rouges vénères là. Oui.
2: C'est les gilets fluo.
0: Et c'était donc tu n'es pas timide.
2: Oui, donc ne sois pas timide, effectivement, et vous n'avez pas été timide puisque vous gagnez un tour gratuit, bip bip. Merci, c'était Sébastien Faure.
1: Merci beaucoup Sébastien Forain. C'est un plaisir de vous avoir avec
0: nous. Ah oui.
1: On peut vous retrouver au Mega Max Max.
2: Mega Max Max installé à la fête foraine de Carpentras.
1: Combien le tour? C'est combien?
2: Ça dépend, s'il y a des jolies filles, c'est 2 euros. Et pour vous, 17.
1: Vraiment, c'est chiant, 17 euros le manège.
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0: C'est la suite en direct jusqu'à midi. Je m'appelle Mickaël, il y a Maureen.
1: Bonjour.
0: Il y a Lul.
2: Salut.
0: Restez là, on va parler de la pleine lune bleue. Faut savoir qu'avec Lul, on est des quichas en astrologie, mais alors vraiment,
1: mais
0: astronomie, astrologie.
2: Et souvent, je suis un poissard, parce que moi, je suis du signe du Vierge, et à chaque fois qu'il y a une nouvelle lune, les Vierges, on est à ça de la mort, quoi.
0: Oui, mais alors, j'ai l'impression que c'est, d'après Maureen, le signe le plus pourri du calendrier, on est bien d'accord.
2: Est-ce que ça va aller mieux? Je t'en supplie.
1: Je sais pas, on verra.
0: Ça n'a pas l'air. Bon, vous savez quoi, restez là, on va en parler tout à l'heure, vous allez voir. On va, grâce à Maureen, comprendre plus de choses.
1: Oui.
0: Qu'est-ce qui nous attend avec cette pleine lune bleue? Je sais pas. On en saura plus d'ici un petit quart d'heure. Pour l'instant, on joue.
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0: Jouons ce matin avec Alexandre. Alexandre a 28 ans, il est du côté de Fouesnant dans le 29. Salut Alexandre.
4: Salut la suite.
1: Salut Alex.
0: Direction la Bretagne ce matin avec toi Alex. Sois le bienvenu là sur Fun Radio. Tu fais quoi dans la vie du côté de Fouesnant?
4: Je travaille dans la vitrerie.
0: Vitrerie. Ok. Cool.
1: Tu fais des vitres?
4: J'en fais pas, je les nettoie.
2: Ah, tu fais partie de ceux qui sont accrochés en haut des immeubles,
1: oui.
2: Là?
4: Non, mais j'aimerais bien. J'aimerais bien faire une formation pour ça. Ouais.
1: Ah, t'as pas le vertige alors?
0: Ouais, j'avoue.
4: Non, du tout.
0: Okay. Ça me fout une angoisse. Bravo pour ces gars et ces nanas qui font ça. Parce que,
2: déjà, moi, je panique à l'accrobranche. Alors,
0: Puis en termes de vitre, en plus, c'est hyper calme. C'est-à-dire que. Mais je vois l'idée. Et c'est dur comme formation. C'est quoi? Il faut une formation spécifique?
4: Ouais, bah, travailler en hauteur, mais en sur-hauteur, quoi. Parce que c'est assez haut, du coup, c'est assez bonne formation, ouais. Il y a beaucoup de. Pour descendre en rappel, etc., quoi.
0: Oui, voilà, il y a quand même une grosse notion d'escalade, quoi. C'est un vrai délire. Bah, écoute, on te souhaite que cette formation le fasse bien et que tu sois pris à ce poste-là, Alexandre. Tu vas jouer à Devine ton cadeau. Ce matin, les règles sont très simples, comme tous les matins. Ton cadeau, tu l'as gagné. Ça, c'est la bonne nouvelle. Maintenant, pour le garder, t'as 45 secondes. Pour nous poser le maximum de questions possibles. Attention, ces questions, nous, on ne pourra répondre que par oui ou par non. Si tu devines ton cadeau dans les 45 secondes, tu repars avec

0: ce matin. Si ce n'est pas le cas, malheureusement, on le gardera ici. Alexandre, le chrono des 45 secondes est prêt. Il débutera à l'issue de la première question. C'est toi qui décides, c'est quand tu veux.
1: Ça marche. Est-ce que c'est multimédia?
0: Est-ce que c'est
2: multimédia?
1: Multimédia.
0: Oui.
3: Oui.
1: Est-ce que c'est une enceinte?
0: Non.
3: Non.
1: Un téléphone?
0: Non.
3: Non.
1: Une Apple Watch?
0: Non.
3: Non.
1: Une montre connectée?
0: Non.
3: Non.
1: Une GoPro?
3: Non.
0: Non.
1: Comment c'est, une tablette?
0: Non.
3: Non.
1: Un ordinateur?
0: Non. Non. Non.
1: Est-ce qu'on peut aller sur Internet avec?
0: Non.
3: Non. Non.
1: Un GPS? Non.
0: Non.
3: Non.
0: Il te reste il y a un truc que t'as pas demandé. À quoi ça sert? À quoi ça sert? Demande, essaie de.
3: C'est le seul produit de la marque que t'as pas dit.
0: Ouais, t'as fait tout le catalogue Apple, sauf les AirPods.
1: Ah ouais, bah ouais, c'était ça le truc que j'avais pas là.
0: Ouais. Mmh. Ouais, Alexandre, pour ça, je te dis à quoi ça sert. Tu pouvais pas nous demander à quoi ça sert, mais tu aurais pu dire est-ce que ça sert à écouter de la musique, etc. Ou aller sur Internet, ce genre de choses. T'as un peu entamé ce délire, mais après t'es reparti. Bon, malheureusement, ça le fait pas pour ce matin, mon Alex, mais tu peux retenter ta chanson.
2: C'est dommage.
1: Ça marche, merci.
2: Tu vas sur le carreau.

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0: J'ai une boum prévue avec voilà, les copains de mes enfants en fin juin. Là.
1: Ah ouais.
0: 20 okay. gamins.
1: Moyenne d'âge?
0: 7 ans quoi.
1: Ah oui.
0: C'est du 7-9 ans. Et okay. j'ai besoin de vous pour la playlist parce que je vous cache pas qu'à part Magic in the Air et ouais. K-pop Demon Hunter, je suis un peu.
1: Ah, j'allais te dire celui-ci.
0: Ben ouais, Demons, c'est pour ça. Ouais. Bon, on se fera une petite playlist un matin pour ça parce que je vais avoir besoin de vous. En attendant, direction McDo. Lul, t'es tombé sur la bonne idée du jour et elle vient donc de chez McDo.
1: Exactement. Vous savez qu'il y a un fléau pour ceux qui prennent des commandes à emporter chez McDo. C'est les gens qui jettent leurs déchets partout, n'importe comment, dans la nature.
0: Et tu sais comment on les appelle? Non, pour le coup, c'est pas une vanne. Il y a un vrai nom pour ça. C'est les connards.
1: Oui, exactement. faut savoir déjà que rien qu'en France, il y a près d'un million de tonnes de déchets qui sont abandonnés chaque année dans la nature. Et alors, McDo, ils sont en train de tenter un truc. Ça se passe plus du côté des États-Unis pour l'instant, même au Pays de Galles. Mais ça pourrait arriver prochainement. En France, ils veulent imprimer les plaques d'immatriculation sur les emballages. Oh. Ça veut dire qu'en gros, tu vas faire ta commande, ça scanne ta plaque d'immatriculation et ta commande, en fait, elle est attribuée en fonction de ta plaque.
0: Ah, il y a genre une petite machine qui ouais. te met ta plaque d'immat quoi, sur le truc des frites, le sac.
1: Alors,
0: et tout. Quoi.
1: Voilà, c'est ça. Moi, ma question, c'est la limite, faut pas que ce soit juste sur le sac, faut que ce soit oui. absolument sur tous les emballages, frites, oui. burgers et tout. Mais je trouve que c'est une bonne idée.
2: C'est une très bonne idée.
0: Mais c'est une très très bonne idée. Même.
1: En fait, ils ont peut-être trouvé la solution pour contrer le gros problème.
0: Mais hein. je pense qu'il faut aller plus loin que ça, du coup. Faut le faire pour tous les emballages. Bon, après, un peu chiant d'aller acheter une bouteille d'Evian et de donner ta carte d'identité. Mais tu vois, si c'était un peu ça, je pense que plus personne ne jetterait quoi que ce soit.
1: Bien sûr.
0: Tu vois ce que je veux dire?
2: C'est clair.
0: C'est un délire. J'ai vu ça, anecdote, je vous jure que c'est vrai, je viens en scout le matin sur le périph' et je repars en scout.
1: Ouais.
0: Le périph' parisien, c'est ce qui fait le tour comme toutes les grandes villes de France, quoi. Voilà, le tour de Paris. Et je fais quasiment tout le tour. Et un matin, en partant de la radio, véridique, une bagnole, les gars. Jette un truc, mais sur le périph', quoi. Mmh. C'était Burger King ou je sais pas quoi.
1: Ouais, ouais.
0: Alors, comme il en restait un peu, je me suis arrêté. J'ai dit, parce que tu me connais, j'avais quand même.
1: Non, mais ça m'étonne pas, faites pas ça, les gars.
2: Non. Il y a des poubelles partout en plus.
0: Ben oui,
1: ok, ça sent un peu la frite dans votre voiture en attendant de jeter l'emballage.
2: Ouais, c'est ok, il y a pire comme odeur. Hein.
0: Ah, ouais. Bah oui, moi aussi.
2: Ça pue pas la merde. Hein.
1: Ah oui, donc.
0: Ça va,
2: Maureen. Faut mieux sentir la frite que la merde, non?
1: Oui, bah, voilà. J'ai enfin un t-shirt. Maintenant.
0: Là, je vous dis, il faut. On a là maintenant.
1: Oui.
0: Amazon, on commande une presse à t-shirt.
1: Bien sûr. Vaut mieux sentir la frite que la merde.
0: Et on met le petit Maureen en dessous.
1: Bien sûr.
0: Citation. Je l'adore celle-là. Elle est sublime. Magic System, Magic in the Air qui arrive. Et puis cette pleine lune bleue qui elle aussi sent mieux que la merde. On en parle avec Maureen sur Fun Radio, bougez pas.
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0: suite.
1: Onze heures tout pile, vous écoutez la suite et on est en direct là comme tous les jours jusqu'à midi. Je m'appelle Mika, il y a Maureen.
2: Bonjour.
1: Il y a Lul.
3: Salut.
1: Magic System, il va faire du bien en vrai le Magic India. Magic System de toute façon, n'importe quel son, ça
3: fait toujours plaisir.
1: Ben oui. Celle-là, je venais tout à l'heure en mode boom de mes gosses. On fait une boum en avance pour leur anniversaire, si on est en juillet. On connaît cette galère, Lul, tous les deux.
3: Bien sûr.
1: Voilà, quand on est né l'été, on n'a pas les copains.
3: Non.
1: Donc, du coup, on anticipe. C'est dit, fin juin, on organise une boum. 10 gamins chacun, ils sont deux, je te laisse faire le calcul. 20 gamins. Une boum de 3 heures. J'ai acheté déjà la machine à fumer, les stroboscopes, les machins,
2: ah oui.
1: Les trucs.
2: Ah oui. La grosse boum, là.
1: Ouais, bah, c'est dans, vite fait, hein, c'est dans le garage. Merci Action, hein, d'ailleurs, pour vos dépôts.
3: Attends, ouais, chacun ramène sa bouteille, hein.
1: Oui, bien sûr. Oh, ça part en banga, en oasis et en champomie, là, cette histoire. Champomie, très mauvaise idée, d'ailleurs, je le dis, pour les darons qui écoutent.
3: Pourquoi?
1: Bah, tu te dis, ça leur fait kiffer, ça les fait kiffer un peu.
3: Oui, champagne,
1: ouais. Adultes, ils trouvent ça horrible.
3: Ah non, mais c'est super bon,
2: c'est
3: le champomie.
2: C'est trop bon, le champomie.
3: En plus, maintenant, ils en font des nouveaux goûts fraises et tout.
1: Tu vois, tu te moques.
3: Ah, si.
2: C'est
3: vachement bon.
2: Ah, t'as l'impression de boire du champagne alors que t'es enfant, c'est super.
1: Ah, j'aime bien l'idée.
3: Ouais, okay, ouais.
1: Je savais pas qu'il y avait des nouveaux goûts. Bon, je vais avoir besoin de vous en juin, mais on reviendra dessus. Honnêtement, la playlist là de la boum, j'en ai deux trois. Je vais pas vous mentir, voilà.
2: Il te faut du Gims. Hein. Je suis désolée, un monde où il y a pas un Gims.
1: Bah, il y a pas un monde où il y a pas autre chose que Gims, surtout
3: oui,
1: parce que
3: oui,
1: j'ai l'impression que tous mes gosses ils demandent.
3: Soprano, ils adorent.
1: Ah, Soprano.
3: Ouais. Oh, un petit en feu.
2: Fait en feu, ouais.
1: Ah, le en feu de Soprano ou Cosmo, mais en fait, oui, tous les Sopranos, ça marche bien.
3: Ah, oui, c'est un ambianceur.
1: Soprano, Gims, c'est noté. Magic System, ok. Ah oui, le en feu. Ça...
3: Ouais, dans et puis pour la bonne ambiance commune, chargée.
2: Alors,
1: je suis pas fan.
3: Bah, moi non plus.
1: Je suis pas fan que mes gosses chantent ça, mais bon, évidemment.
2: Non, en plus, c'est des enfants, ils vont pas chanter, sortez les armes, n'importe quoi.
1: Ouais. Non, mais mon fils l'a fait l'autre fois. Alors, je l'ai pas engueulé, parce qu'il y est pour rien, il comprend pas, c'est au centre de loisirs, tu vois. Je
3: dis,
1: c'est pas ouf de chanter ça, quoi. Donc, tu mets ça, j'ai passé quand même au centre de loisirs, à base de peut-être à 7 ans, on se dit que prendre les armes, c'est pas terrible. Et j'avoue que le chargé, à un moment, il va y être. Bon, vous savez quoi, on a déjà fait une partie de la playlist, on continuera. Cette pleine lune bleue qui arrive donc dimanche, on va en parler avec Maureen parce que c'est vrai que t'es un peu une spécialiste. En fait, t'as la radio le matin.
2: J'adore la lune, moi.
3: Oh là là, nouveau t-shirt.
2: C'est super la lune.
1: On va finir avec une collab Zara à celle-ci. Hein. Je te le dis, hein. La collection Maureen avec que des citations. J'aime la lune.

0: Ça s'est entendu que j'étais à la bourre?
1: Non.
2: Pas du tout. On disait au revoir à Max, comme petit manager de l'équipe de la matière. Il venait nous voir. Bisous. Voilà, c'est une famille ici. Hein. Ouais. Bonne journée à vous, quoi de prévu.
1: Exactement.
2: Moi, je vais faire popo et tout. Donc, ouais, je sais pas trop.
3: Non, mais je l'adore, Max, parce que là, il vient avec un style de touriste. Moi, j'ose pas sortir le short au boulot. Bah, alors, lui, il s'en fout, quoi.
1: Il a raison.
2: Mais mec, c'est pas qu'il est, il est venu en pyjama.
3: Ouais.
1: Abusez pas.
2: Non, mais il est venu en mode. Moi, l'après-midi chez moi, je suis comme ça.
3: Ah, hein, oui. Il est en chill.
2: Oui, il est en chill.
1: Mais il a raison.
2: La pleine lune bleue, les amis, on va en parler tout de suite. Avant de parler d'une nouvelle tendance, j'ai besoin de vous au standard là. 01 42 48 5000. Si vous pouviez être un animal, ce serait lequel et pourquoi? On va parler de ça parce qu'il y a une vraie tendance qui fait un peu peur quand même.
3: Ouais.
2: Beaucoup d'humains et notamment des jeunes se prennent pour des animaux en premier degré. Au point, les amis, d'aller voir des vétérinaires plutôt que des médecins. Je vous jure que c'est vrai. On va parler de ça là dans 5 minutes. Cette pleine lune bleue, elle arrive dimanche. Enfin. Dans la nuit de samedi à dimanche.
1: Oui, mais particulièrement dimanche. Alors, je vais vous expliquer, je vous donnerai déjà les signes les plus impactés et quel impact elle aura sur vous, mais je vous explique un petit peu pourquoi on l'appelle pleine lune bleue déjà. Donc, c'est la deuxième pleine lune du mois de mai. Donc déjà, c'est un phénomène très rare. Normalement, il n'y a qu'une pleine lune par mois. Ah. Là, il y en a une le 1er mai et il y en aura une le 31 mai.
2: Ah, parce que c'est grand mois, quoi.
3: Ouais.
1: Ouais, voilà. Il y a d'autres mois de 31 jours. Hein,
2: oui, mais... bon, c'est pas pour ça, quoi, mais c'est bon, ok.
1: Du coup, c'est pour ça que c'est une pleine lune qui est rarissime. Et alors, on l'appelle Blue Moon parce que ça vient d'une expression anglaise qui dit Once in a Blue Moon, qui signifie très rarement, en fait.
2: Ah.
1: Et vu que c'est une pleine lune rare,
2: okay.
1: Et ben voilà,
3: donc il n'y a pas du tout une teinte bleue, quoi.
1: Ah non, elle ne sera pas bleue.
2: Parce que moi, Blue Moon, pour moi, c'est une fin de soirée en Thaïlande. Je vous le dis, on l'a fini au Blue Moon, putain.
1: Oui, un peu, c'est vrai.
3: Oui, c'est une
2: aucun souvenir du Blue Moon, quoi.
1: Alors, les signes les plus impactés seront évidemment les Sagittaires, puisque c'était une pleine lune en Sagittaire.
2: Sagittaire, bien sûr.
1: Voilà.
2: Ça, je m'en doutais.
1: On aura ensuite les Gémeaux, les Poissons.
2: Oui.
1: Et les Vierges.
2: Ah, nul. Voilà.
3: À chaque fois.
1: Oui, mais alors attends, parce que cette fois c'est un peu différent de d'habitude, puisque cette pleine lune a comme énergie, elle a une énergie beaucoup plus positive et porteuse d'espoir. Donc c'est-à-dire que, par exemple, pour les le Sagittaire, ça apporte de l'optimisme, ça donne envie d'avancer. Donc là, on va avoir une avance dans vos projets. Voilà, et c'est hyper positif. C'est une pleine lune qui est très positive.
3: Mais je suis pas Sagittaire.
1: Oui, mais tu fais partie des signes qui seront impactés par la pleine lune en Sagittaire.
3: Ah d'accord, donc ce sera positif.
1: Exactement, okay. Ce sera positif au niveau surtout des projets personnels, enfin des projets travail, tout ça. C'est pas au niveau des relations.
2: Il y a quand même du pro là-dedans, quoi.
1: Exactement. C'est pas au niveau relationnel. Ça peut être projet maison, par exemple. Mais ça peut être projet boulot, mais ce sera pas couple, tout ça, quoi.
2: Des petits murs porteurs à péter, mon Lul.
3: Bah pas des masses, hein.
2: Non, mais bon,
3: bah, dans 20 mètres carrés, si j'en pète un, bah j'en ai plus d'autres.
2: Ah, j'ai pété le mur.
1: Ça peut être des voyages aussi.
2: Je prends ma douche avec mon voisin. des voyages prévus, mon Lul.
3: Non, alors si, j'aimerais bien partir cet été, mais tout seul. Ce qui aurait pour ma meuf, hein, mais.
2: Mais pourquoi tout seul?
3: Non, mais je pense déjà, elle va bosser cet été. Et du coup, j'ai envie d'aller dans une destination où je suis déjà allé.
2: Ok.
3: Et tu vois, en mode, je m'y retrouve tout seul, quoi.
2: Pourquoi tu retournes pas à Rome si t'as kiffé d'aller avec elle?
3: Bah, j'y suis allé il y a 3 mois.
2: Ouais.
1: Oui.
2: C'est vrai, c'est pas faux. Bon, il y a quand même des changements de prévus et ça, c'est cool. Mais est-ce que en vrai, tu es vrai? Alors, qui dort pas là quand il y a une pleine lune?
1: C'est vrai que je me réveille pas mal.
3: Là, c'est en ce moment avec les chaleurs, je dors pas.
2: Oui, non, ça n'a aucun rapport avec ma question, quoi.
3: Non, mais pardon. Allez-y, faites votre truc.
2: Non, mais vraiment, c'est comme s'il disait, moi, quand je prends un Red Bull avant de dormir, je dors pas, quoi. C'est pas la question.
3: Bah oui.
2: Bon, bah on verra la nuit de samedi à dimanche.
1: Oui.
2: La lune bleue. Je suis un peu déçu qu'elle soit pas bleue, quoi.
3: Oui.
1: Mais c'est comme il y avait la pleine lune rose, elle était pas rose.
2: Bah voilà.
3: Ouais, mais des fois le soleil il est un peu rosé.
2: Bah
3: ah oui, avec quand on parle de la lune.
4: Wow. Fun Radio, Mika, Maureen et Lul avec vous jusqu'à midi dans.

0: la tendance Therian, T-H-E-R-I-A-N. De plus en plus de jeunes se prennent pour des chiens, les amis, en premier degré, avec des masques et tout. Non, non, mais c'est une vraie identité. Moi, il n'y a aucune moquerie, vraiment. Chacun s'identifie à ce qu'il veut. Il n'y a aucun problème avec ça.
1: J'ai vu une vidéo d'une fille qui se prenait pour un chat dans le métro à Rome.
0: Voilà. La phrase est folle, hein, quand même, que tu viens de prononcer.
1: Et genre, elle grattait sur la porte et tout.
0: En revanche, de là à aller voir un vétérinaire plutôt qu'un médecin et tout, je trouve que ça va un peu.
2: Oui.
1: Bah ouais, ils n'ont pas que ça à faire.
2: Et puis ouais, ça bloque les vétérinaires, les vrais rendez-vous pour les vrais animaux. Ouais.
0: Exactement. Ceci dit, la question est, si demain on pouvait être un animal, vraiment, si on pouvait être incarné en animal, ça serait lequel et pourquoi? On a Alex en ligne avec nous, 26 ans, du côté de Fougères dans le 35. Salut Alex.
3: Salut la suite, salut Lul.
2: Salut Alex.
1: Coucou Alex.
0: Salut Lul, parce que vous connaissez mon Alex?
3: Non, c'est mon préféré.
2: Ah, moi aussi je t'adore Alex.
0: C'est trop mignon.
2: Tu t'appelles Alexis ou Alexandre?
3: Non, Alex, juste...
1: Ok, Alex.
2: Bah j'aime pas alors.
0: Alex, on parle de ça là ce matin. Si tu pouvais être un animal, ce serait lequel et pourquoi?
3: Ah, moi, ça serait le tigre.
1: Ah ouais, c'est un bel animal ça.
0: C'est très très beau, j'adore les tigres.
1: Majestueux les tigres.
0: Pourquoi le tigre précisément?
3: Parce que littéralement, si je pouvais être un animal, ça serait ça, parce que ça colle complètement à mon tempérament en fait.
0: Ah, donc
3: je suis calme, je peux être une grosse peluche, mais il faut pas m'énerver parce que sinon j'attaque et ça fait très mal.
1: Les crocs.
0: C'est ce que j'allais dire. Le tigre est très connu pour être un animal qui a une mauvaise réputation, genre ça attaque, mais pas du tout. Il s'en fout.
1: Il fait beaucoup la sieste, le tigre.
0: Ouais, il chill. Et d'un coup, tu le saoules, hein, genre un oiseau qui se pose sur une mauvaise feuille.
2: Ouais, c'est vrai.
0: Il le bouffe. Donc t'es un peu comme ça, moi, Alex.
3: Ouais, voilà.
0: Ouais, ouais. Je comprends.
2: T'es en couple?
3: Non, heureusement.
2: Je crois que Félindra est dispo. Si jamais.
0: Tête de tigre.
2: Oui.
0: Je l'adore. Alex, on t'embrasse, passe une belle journée.
3: Merci, bonne journée.
1: Bisous, bisous
0: salut,
1: Alex.
0: Bisous. Raphaël est en ligne avec nous du côté de Roche-la-Molière dans le 42. Salut Raph.
4: Salut la suite, salut Mika.
1: Coucou
0: salut,
1: Raph.
0: Salut le Raph. Toi, si tu pouvais être un animal, ce serait lequel et pourquoi?
4: Alors moi, ça serait, en plus en ce moment, ça tomberait bien, ça serait la loutre.
1: Ah ouais, ah oui. Moi aussi, on serait des loutres ensemble.
4: Parce qu'en plus, voilà, on peut se baigner, d'aller dans l'eau, nager tranquille, et puis après, on sort de l'eau, on peut aller faire bronzette au soleil et tout.
1: Oui.
4: Donc,
1: et on se tiendrait les pattes pour pas dériver.
0: Oui,
1: elles pourraient rester ensemble.
0: Ils font ça, les loutres, elles font ça.
2: Mais c'est pas méchant une loutre, y a rien
1: non.
2: De...
1: Ah ouais, non, c'est trop mignon.
2: Non, mais tu pourrais, ouais, tu vois, par exemple, le panda... C'est hyper mignon, mais je crois que c'est un peu sale gosse. Hein.
0: Le panda, faut pas jouer avec un panda. Quoi.
2: Exactement.
0: Il a des griffes, mec, il te met une droite, c'est terminé. Ouais, terminé hein. Raph, merci d'avoir appelé Fun Radio. Là. Des bisous.
4: Oh, bah, de rien, bonne journée.
0: Ouais, des bisous, mon Raph. Toi, Lul, tiens. Alors, Maureen, on sait, c'est la loutre. Du coup, toi, ça serait quel animal?
2: Franchement, ça serait le serpent. En fait, je déteste ça, mais je pense que si je devais être un animal, je serais ça parce que je sais que globalement, à chaque fois, on m'embêtera pas. J'aurai mon coin, mon territoire et personne.
0: Tu te planques sous les pierres dans
2: exactement,
0: le sable
2: et je peux aller n'importe où.
0: Ok.
1: T'auras la peau froide.
2: Ouais, et je vais perdre ma peau une fois par an, je crois.
0: Ouais. Oui, c'est pas comme quand tu vas bronzer toi, finalement.
2: En fait. Oui, oui. Mais c'est pas que je la perds, c'est qu'elle brûle. Donc.
0: Oui, c'est ça. Moi, j'avoue, ça serait pour finir le dauphin.
2: Ah oui.
0: Bah, t'es en meute, t'es dans la flotte, tu kiffes, tu traverses tout le monde entier, moi j'adore.
2: Alors ça a une réputation de coquinou.
0: Ah, ça fait le câlin beaucoup?
2: Oui.
0: Ah d'accord.
2: Et des fois, bon...
1: Pas très consenti.
2: Non.
0: Ah, mais... alors je retire du coup. L'orque, ça va?
2: L'orque, ça va.
0: Y a pas de...
2: Non, ça pète dans l'eau.
0: Y a pas... Bon, ça c'est moi. Y a pas de mi-tou sur l'orque?
1: Je crois.
0: Y a pas de mi-orque?
2: Balance ton dauphin.
0: Bon, et ben très bien.
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0: Le jeu du tennis, c'est Roland Garros en ce moment.
1: Vous suivez un peu?
0: Pas du tout.
2: Oui, si, un peu.
0: Pas du tout.
2: Le petit jeune là de 17 ans, il est trop fort.
1: Moïse,
2: ouais, trop fort.
0: Ouais, alors ça, oui, j'ai vu, effectivement, sa victoire. Non, pour le reste, j'ai pas suivi. J'ai vu que Djoko, était pas mal parti. Yannick Sinner aussi. Pour le coup, non. Mais ce matin, on va jouer au tennis sur Fun Radio. Game chelou. Avec à la clé un HomePod mini. Inscrivez-vous par téléphone 01 42 48 5000. On fait de la radio ensemble. Le jeu de Roland Garros. Le jeu du tennis, quoi.
1: Il y a une vraie promesse.
0: Ah, bah là, pour le coup, du tennis à la radio. Mais en attendant, direction l'Angleterre. Et cette chaîne YouTube, c'est le. Voilà, ça fait du bien, ces petites infos. L'info, elle est un peu compliquée en ce moment. Vous le savez. Direction la chaîne de Rob Kinney. En fait, il a grandi sans figure paternelle. Et des années plus tard, il a décidé de créer ce qu'il n'avait jamais eu. Il a créé une chaîne YouTube. Elle est en anglais, mais pour le coup, il y a beaucoup de choses visuelles.
2: Oui, mais en français, c'est papa, comment je fais, en gros.
0: Exactement.
1: Maintenant, YouTube, ça sous-titre automatiquement les vidéos. Donc, vous y retrouverez, quoi.
0: Dad, how you do? Et en fait, ils partagent des gestes simples du quotidien que beaucoup apprennent normalement en grandissant avec leur papa. Ce que je dis là est un peu cliché. Certains vont s'en offusquer en disant, ah ouais, comme s'il y avait l'éducation du papa et de la maman. Pour le coup, quand t'es un petit garçon, moi, mon fils, il est très jeune encore, mais il se pose des questions, par exemple, pour la barbe. Il m'a vu me raser hier. Il me dit, comment tu fais pour te raser? Je dis, bah, quand ça sera là, je t'apprendrai, quoi, tu vois. Eh bien, je trouve ça top. En fait, il apprend aux jeunes hommes, jeunes femmes aussi, pourquoi
2: pas. Ça peut être pour les filles, ouais, effectivement. Moi, je vois, il explique comment changer un pneu, c'est utile à tout le monde, en fait, de vrai.
0: Exactement. Comment se raser? Comment faire un nœud de cravate? Comment réparer des toilettes? Redémarrer? Une voiture. Et alors ces vidéos, elles sont hyper accessibles, elles sont toutes mignonnes. Il est d'une gentillesse.
2: Ah, il est d'une mignonnerie. Ça se voit qu'il est tellement rempli de bonne volonté. Ouais. C'est trop mignon.
0: Et je trouve ça cool. Voilà qu'un mec de 50, 60 piges, je sais pas bien quel âge il a, se lance comme ça dans le YouTube game. Genre je suis très peu sur YouTube pour être très honnête. J'ai envie de le suivre, quoi. Tu vois ce que je veux dire? Je trouve que c'est très mignon.
2: Mais je suis sûre qu'elle cartonne. Je vais aller voir combien d'abonnés il a, mais
1: il a 5,65 millions d'abonnés. Et il y a 608 vidéos qui sont postées.
0: Tu te fous de moi.
2: Eh non.
0: Donc en fait,
2: ça cartonne. Il est trop mimes.
0: Et moi qui pensais vous apprendre un truc, le gars a 5 millions d'abonnés. C'est quand même exceptionnel. Dad, how you do? How do I? Pardon, c'est en mode question. Oui, d'accord. 5,5 millions. Et c'est exceptionnel parce que effectivement, ça cartonne tellement que c'est traduit. Alors pas que les sous-titres, même les titres des vidéos sont traduits en français. Tu vois?
2: C'est trop mignon.
0: 6 conseils financiers essentiels de papa.
1: J'adore. Il fait des recettes aussi.
0: Ah, j'adore. Voilà, c'est la petite bonne nouvelle du jour. Allez le suivre sur YouTube et
2: comme
0: allez
2: quoi,
0: mater
2: les idées
0: vidéos.
2: Simples, c'est celles qui marchent le mieux. Hein.
0: Et bien souvent, on se fait un peu. Ouais.
1: Vous auriez un concept, vous, de vidéo YouTube, si vous aviez une chaîne, un truc à lancer?
0: Ouais, bah moi j'en avais un, mais je l'ai arrêté il y a 10 ans. Donc si tu veux, bah ouais.
2: Non, pas du tout.
1: C'était quoi? C'était humoristique, toi?
0: Oui, c'était des vannes,
1: Ok.
0: Et toi, mon Lul?
1: Bah moi, c'est voler le contenu des autres pour faire des vues et faire de l'argent.
0: Ah, ça existe. Hein. Je suis désolé de t'apprendre. Ça s'appelle TikTok, en fait.
1: Oui, oui. Mais c'est un peu ce que j'ai fait à l'époque.
0: C'est vrai?
1: Oui, je m'en veux. Bah, j'ai quand même posté le générique de Nos Chers Voisins sur YouTube.
0: Mais c'est vrai. Et depuis cette Ferrari là,
1: elle roule bien. Merci les abonnés.
0: Merci.

0: La playlist, et ce matin une playlist très particulière. Le son qui nous fait penser aux autres membres de l'équipe, mais attention, choisi par les deux autres. C'est-à-dire qu'avec Maureen, on s'est mis d'accord pour un son qui, pour nous, représente Lul.
1: Ouais.
0: Avec Lul, on s'est mis d'accord tous les deux pour un son qui représente Maureen.
2: Absolument. Ouais.
0: Et vous deux, vous êtes mis d'accord pour un son qui me représente.
1: Oui. Tout à fait.
0: On les connaît pas.
1: Non.
0: On va les découvrir en direct à l'antenne dans 5 minutes. Pour l'instant, on joue.
3: Et tout de suite, on joue.

0: Et ce matin, on va jouer avec Germain. Germain, il est du côté de Plomelin. Tiens, direction la Bretagne.
1: Et bonne fête, Germain.
2: Merci beaucoup, la team. Bonjour, la team. Bonjour, la suite.
0: Salut, Germain. C'est la Saint-Germain.
1: Oui, c'est la Saint-Germain.
2: Exactement.
1: Aujourd'hui.
0: Ok. On sait pour tous les Saint-Germain, les Germains qui habitent Paris, du coup.
3: Ouais.
0: Aujourd'hui,
3: ouais.
0: C'est la belle journée, quoi. Germain, tu fais quoi dans la vie?
2: Je suis policier.
0: Ok.
2: Juste à côté de chez moi, à Quimper.
0: D'accord. Sois le bienvenu. Est-ce que tu joues au tennis, Germain?
2: J'en ai fait plus jeune, maintenant non, moins. Mais je connais le principe, je regarde Roland Garros en ce moment.
0: Super. Donc... Tout ça n'a aucun intérêt puisque de toute façon on va pas vraiment jouer au tennis. Mais en revanche, on va réussir à se faire un petit jeu quand même de tennis. Ce matin, la clé HomePod Mini. Ça, c'est plutôt cool. Enceinte connectée, t'as qu'à lui dire quel temps fait-il aujourd'hui. Il te répond. Combien la cuisson d'un œuf dur. Il te répond. Mets-moi telle musique.
2: Super.
0: Il te répond. T'es obligé de prendre cette voix, mais il te répond. Tu vas affronter respectivement Maureen, puis Lulle, puis Maureen, puis Lulle sur des manches. Je vais vous donner un thème. On va commencer avec Maureen, tiens, par exemple.
1: Oui.
0: Je vais vous donner un thème à tous les deux, Germain, Maureen. Et à l'image d'un match de tennis, chacun votre tour, vous allez vous renvoyer la balle avec des réponses. Moi, je suis intransigeant. Je suis un juge-arbitre un peu, comment dire, un peu malaisant déjà, et puis un peu aigri. J'ai le soleil qui me tape sur la tête, donc parfois des réponses vont pas me convenir, ou parfois je vais estimer que le délai d'attente est trop long, donc ça sera faux.
3: C'est bien de le reconnaître.
0: Et voilà. Ok, on va commencer avec Maureen pour la première réponse, puis toi, puis Maureen, puis toi, jusqu'à ce que vous n'ayez plus de réponse ou que vous répétiez celle qui a déjà été donnée. Le premier thème, Maureen, tu démarres. Donnez-moi, Maureen et Germain, s'il vous plaît, un légume qu'on ne verra jamais de chez jamais dans un burger de chez McDo.
1: La betterave.
2: C'est validé. L'aubergine.
0: C'est validé.
1: La courgette.
3: Moi aussi.
0: Je le valide.
2: Ah oui.
0: Germain, toi. N'importe quel légume, mon Germain.
2: Une pomme de terre.
0: À faute.
3: Bah non, pomme de terre, il y en a.
1: Les frites.
0: Pomme de terre, c'est les frites.
3: Ouais, bon. Et puis les petits croustilles.
2: Ouais, mais elles sont pas dans le burger.
3: Mais si, tu sais, les trucs rostis, de pomme de terre, les rostis, voilà.
0: Ouais. Bon, pour l'instant, c'est un 15-0 pour l'équipe. Attention.
1: Les salsifis, il y avait.
3: Les radis.
0: Attention, Lulle.
3: Ouais.
0: Face à Germain.
3: Qui commence?
0: Lulle.
3: D'accord.
0: Donnez-moi un pays dans lequel vous n'irez pas en vacances cet été. Lulle.
3: La Russie.
2: La Hongrie.
3: L'Ouzbékistan.
2: Le Panama.
3: Le Luxembourg.
2: L'Israël.
1: Hey.
3: Ouais.
0: Compliqué, ouais.
3: Le...
0: Quinza.
1: Dubaï.
0: Oui.
3: Ah ouais, ouais.
0: Dubaï, faut pas.
3: C'est pas vraiment un pays, mais...
0: Quinza.
1: Oui.
0: Comme je change les règles du tennis, le premier qui a 17, parce que j'ai plus 30, c'est 17. D'accord, le gars qui a inventé les règles du tennis, il était bourré. Hein.
3: Ouais.
0: Maureen, face à Germain, dernière manche. Attention, rapidement. Citez-moi quelqu'un de connu que vous ne prendrez jamais en témoin de mariage hors politique. On est pas pour... voilà. On y va. Maureen.
1: Kylian Mbappé. Mais j'ai pas envie.
0: Double faute, Maureen.
1: Bah quoi?
3: Mais non, c'est génial, en témoin, Kiki.
0: Bah oui.
3: Ah, t'aurais pu dire Bruel.
0: Bah...
1: Ah oui,
0: oui. Ah
1: oui.
0: Merci, Lulle.
1: Oui.
4: Alors, vous êtes la sœur.
0: La sœur du mari. Bon, mais tu sais quoi, Germain? Bah, c'est gagné.
1: Allez bravo, bah, Germain.
2: Merci beaucoup, la suite.
0: Un mot de mini pour toi ce matin. Je me suis fait mal à la gorge en criant faute. On t'embrasse, passe une belle journée, Germain.
2: Merci beaucoup. Bonne journée à vous.
1: Salut, Lulle.
2: Bisous. Continuez, vous êtes au top.
0: Merci.
1: Ah, trop mignon.
0: Et bisous à tous tes collègues de boulot hein, du côté de Quimper.
2: C'est gentil.
0: Bisous, merci mon Germain. Beaucoup. Ciao, ciao. Bonne journée.
2: Ciao, ciao.
0: Bon, alors. Cette playlist, le son qui nous fait penser aux autres membres de l'équipe. Je regarde un petit peu nos choix là ce matin, parce que moi je connais pour Lulle et Tourmorine.
3: Ouais.
0: Ouais, on est bon, je pense.
3: Ok, j'ai hâte de savoir.
1: Ouais, pareil, j'ai hâte.
0: Et bah vous le saurez là, tout de suite maintenant, sur Fun Radio, bougez pas.
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0: playlist.
1: Playlist de la suite. Si vous nous écoutez tous les matins et que vous êtes fidèle auditeur auditrice, vous le savez, tous les jours, la playlist de la suite. On trouve un thème. Et en fonction de ce thème, on se trouve des sons. Sauf que ce matin, le thème est un peu particulier. Le son qui nous fait penser aux autres membres de l'équipe, choisis par les deux autres membres de l'équipe. Alors, une équipe, c'est pas que nous trois. Hein,
2: oui.
1: On voit une quinzaine, mais à savoir les pubs et les titres à jouer, on pouvait pas faire la playlist de tout le monde, je suis désolé. Mais on le fera peut-être un jour. Tu sais, la playlist du standard, tu vois.
2: Ah oui.
3: De ouf.
2: Bah, allô, allô. J'ai pas la suite de la musique. Mais...
3: voilà,
2: allô, papy, mais qu'est pas ça, voilà, je voulais dire.
1: Allô, papy, mais qu'est pas ça. Ah, parce qu'ils sont au standard.
2: Ouais.
1: Allô. It's me.
2: Ouais, voilà.
1: Bah, c'est bon, on a fait votre playlist.
4: Merci.
1: On va commencer par qui? Oh, tiens, commençons par Lul.
3: Allez.
1: Avec Maureen.
2: Okay.
3: Oui, mais Lul, il y a des évidences.
2: Ah ouais, mais j'ai hâte de savoir. Je pense savoir où vous partez un peu.
3: Ah,
2: mais...
3: bah oui.
1: Ah, attends, il y a,
3: vas-y,
1: y a plusieurs choix possibles. D'après toi, on est parti sur quel type de son?
2: Je pense que vous êtes parti sur un Elton John parce que j'adore Elton John, mais vous n'avez pas pris I'm Still Standing parce que c'est celle que j'aime le moins.
1: Ouais.
2: Donc vous avez dû partir sur un Rocketman.
1: Il est.
3: Presque là.
1: Presque bon.
3: Presque bon, ouais.
1: On a hésité, il y a eu débat. Michael,
2: ouais,
1: beaucoup, c'est vrai. Son, c'est
3: Queen.
1: D'actu.
3: Queen.
2: Oui, bien sûr.
1: Ouais. Mais effectivement.
3: On est parti sur Elton.
1: On est parti sur Elton, mais le titre n'est pas bon. Pas Rocketman.
2: C'est Your Song.
3: Non.
1: Non plus.
2: C'est Goodbye Yellow Brick Road.
3: Non.
1: Non, c'est. Non.
2: C'est pas Benny sûr. And the Jets. Benny and the Jets. Excellent choix, bravo.
1: Proposition de Maureen, je dois le dire.
3: Mais c'est Lul, ça, c'est trop joyeux, c'est super. C'est on le s'est... Elton qu'il aime.
1: On s'est mis d'accord très rapidement parce qu'effectivement. Ce matin, on s'est dit, tiens, qu'est-ce qu'on partirait pas quand même sur un Elton? Il y a eu une discussion vite fait, Michael. On s'est dit, ok, Queen, non, mais bon, Elton.
3: Même Still Standing, bravo. Je savais qu'il était hors de question.
2: Ouais, vous avez tapé dans l'évidence, bravo à vous.
1: On tape où on veut, déjà. Benny and the Jets, pour Lul avec Elton John. Momo. Là aussi, il y avait du choix.
2: Oui, mais il y avait quand même une évidence, un artiste qui se détachait.
1: À ton avis, quel peut être cet artiste? Déjà,
2: non.
3: Alors, j'hésite entre deux. Déjà, il y a trois univers où vous avez pu aller, c'est pop, électro ou country.
1: C'est vrai.
3: Mais je pense que vous êtes allé dans l'électro. Enfin, j'hésite entre deux artistes. Pop, je dirais Bieber, et électro, Garrix.
1: Ok.
3: Je pense que vous avez choisi un des deux.
1: Alors, lequel?
3: Garrix, je dirais.
2: Non.
3: C'est Bieber.
2: On a hésité aussi.
1: On a hésité longuement.
3: C'est mes deux...
1: C'était deux chouchous, mais en
3: évidemment.
1: Même temps...
2: On s'est dit, demain, t'avais l'occasion de faire un concert, ce serait Bieber et pas Garrix.
3: Ah oui, bah Garrix, je l'ai vu mille fois.
2: Voilà.
3: Donc
1: Et un son qui, aux premières notes, nous fait penser à toi, avec Lul, c'est celui-ci.
3: Bah évidemment, je l'adore, je refaisais le clip tout le temps dans mon salon.
1: C'est un grand classique. À un moment, j'avais évoqué le... Ah, comment il s'appelle?
2: Love Yourself.
1: Love Yourself.
3: Ah, mais il est super aussi.
1: Magnifique, mais un peu mou du genou. Celui-là, quoi qu'il y ait une Bieber's.
2: Ouais.
3: Ah mais celui-là c'était oh là, là quand c'est sorti révolution chez les Bunny Bears.
1: Ça c'est Maureen.
3: On se faisait des batailles avec les directionneurs sur Twitter pour voter les MTV VMA.
1: Oh là là,
2: beaucoup d'infos.
3: J'ai un passif, un background.
1: Bon, en ce qui me concerne, il y a plusieurs options.
2: Alors à ton avis déjà on est parti vers quoi?
1: Alors il y a l'option Justice, Daft Punk, Sébastien
3: Tellier. Ça aurait été possible. Ouais.
1: Tout le crew French Touch on va dire de musique électro française ou l'Italie. Et donc, on a vu le rire, je dirais l'Italie.
3: Bah, on t'a dit de te faire tatouer un citron tout à l'heure, alors. Ouais.
1: Est-ce que vous êtes parti sur Pino D'Angio?
2: Bah oui, complètement.
3: Oui.
2: Mais alors, dès le début, quand on l'entend, on pense à toi.
3: Oui.
1: Ah, Macaulay-Dé?
2: Exactement.
3: C'est fou parce que dès que j'entends ça, je te vois avec une chemise ouverte, tes poils sur le torse.
2: Mais oui,
3: là.
1: Bien sûr.
3: Un spritz à la main et des birks, la mocassin, là.
1: Ouais,
3: j'ai envie de te tarter.
2: Et sache que j'ai compté l'année dernière.
1: Ouais.
2: 47, c'est le nombre de fois où t'as mis ce titre en story.
1: Mais évidemment, cette année, je vais battre mon record, mec.
3: Oh là là, je peux plus te blairer.
1: Mais oui. Attention, Maureen. Hein. Attention, Maureen. C'est là, tu décris ma vie du 15 avril au 15 septembre.

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1: Bonjour tout le monde. Ça y est, tout pile 16h, on démarre donc maintenant l'émission. Bienvenue si vous arrivez tout juste. Vous arrivez au bon moment pour terminer la journée de vendredi et la semaine, forcément. Avec des cadeaux qu'on vous offrira avant 19h, ça c'est promis, pour aller au ciné. Et puis aussi vos bons sons préférés. On commence notamment avec une bombe, Chic Rose sur Fun.

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0: rappelle quand même, il sera au Stade de France les 11, 12 et 13 juin, ouais, dans deux semaines à peu près. On vient de se faire un petit plaisir avec le meilleur DJ de la planète, hein, David Guetta sur Fun Radio avec Walk Away. Pour la suite, nous aussi on t'aime. Elle s'appelle Mathilda, le morceau très sympa s'appelle I Love You et ça arrive juste après la pause. 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

0: Ariana Grande en collab avec The Weeknd en souvenir, un Save Your Tears. En parlant de week-end, si ça vous dit d'aller vous faire un bon petit film et notamment une comédie dramatique française qui est sortie dans nos salles depuis mercredi, qui s'appelle L'objet du délit, je vous conseille d'envoyer dès maintenant le mot fun par SMS au 7010. En le faisant, vous allez pouvoir aller voir Daniel Auteuil et Agnès Jaoui dans leur dernier film. Ça, c'est ce qui va arriver juste après la pause sur Fun Radio. La bombe signée Lady Gaga, The Dead Dance sur Fun. À tout de suite.
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1: On entame la deuxième heure de l'émission. Il est 17h01 sur La Réunion. Et si vous prenez l'émission en cours, je vous souhaite la bienvenue. Peut-être que vous sortez du bahut. Eh bien, écoutez, welcome on board pour le démarrage, notamment de 40 minutes de son dance music en non-stop. On retrouve dans le quart d'heure Bormin, Calvin Harris et Global DJs tout de suite.

Cyril dans l'émission Coco Chanel sur Fun Radio en plein cœur de 40 minutes de son dance music en non-stop. Rassurez-vous, il y a encore du bon son qui arrive pour la suite. Ava Max notamment en souvenir avec Weapons. On sera aussi Mickey avec Particules remixé par Yuxek. Et tout de suite, c'est le retour de Louisa. C'est Jetlag sur Fun Radio Réunion.

0: Mickey, ça pique un peu quand même sur Fun. Just the way you are. Ça, c'est une nouveauté Fun Radio que je vous fais découvrir dans un instant, juste après la pause. Milky, Just the Way You Are, ça arrive, c'est un son remixé par David Guetta. Et puis dans moins d'une heure, on vous offrira encore des places de ciné.
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1: Il est 18h, dernière ligne droite de l'émission, encore 60 minutes, pendant lesquelles, je vous le dis tout de suite, on vous offrira vos séances ciné pour aller voir L'Objet du Délit, et puis on vous offrira aussi vos sons préférés, notamment avec dans le quart d'heure Offenbach et Overdrive, et Angel et Justice, ça c'est maintenant, What You Want sur Fun. MC.

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0: Ça faisait quelques temps qu'on ne se l'était pas écouté, ce son d'Ella Anderson, hein, sur le sample de Coolio notamment. C'était Alibi dans l'émission. Ça, c'est l'un des gros cartons du moment et forcément, il est sur Fun Radio. Nika, One Track Mind, ça arrive dans un instant. Et puis vos places de ciné également dans moins de 30 minutes. 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

0: Moi je l'appelle le vengeur masqué, ce mec, c'est un DJ français, toujours masqué, Sounds of Legend avec Game Started sur Fun Radio. Bon, c'est bientôt la fin de l'émission, mais je crois que je vous avais promis avant de partir en week-end de vous offrir vos séances ciné pour éventuellement aller voir le film de la semaine, l'objet du délit. Et pour ça, il y a juste à envoyer tout de suite, maintenant, le mot fun par SMS au 70-10. Et pour le coup, je vous dis à tous bonne chance. Elle s'appelle Mathilda. Le morceau, on l'adore, ça s'appelle I Love You. Et je vous le fais découvrir juste après la pause. À tout de suite.
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2: Les amis, 8 départements de l'Ouest sont placés en vigilance orange canicule aujourd'hui, première historique pour un mois de mai. Important de vous rappeler quelques consignes en cas de canicule pour bien supporter la chaleur. Et la première, mettez du déo.
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morceau est signé Purple Disco Machine, c'était Hypnotize sur Fun Radio. C'est là-dessus que je vous dis bye bye. Effectivement, on va se retrouver lundi pour de nouvelles aventures. Le prochain encart, ce sera entre 16h et 19h. Du lundi au vendredi, chaque fin d'après-midi, ce sera comme ça. On comptera donc sur vous la semaine prochaine. Et puis n'oubliez pas, ce week-end, souhaitez-le lui de notre part notamment. Ce sera la fête des mères dimanche. Donc offrez-lui un beau cadeau et souhaitez-lui une bonne fête des mères de la part de toute l'équipe de Fun Radio. Nous, en attendant, on va se quitter avec cette bombe signée Sébastien Ingrosso et Céline Dion. C'est A New Day sur Fun Radio Réunion. Excellent week-end tout le monde.

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1: 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La petite soirée qui va bien, bienvenue sur Fun Radio, tout pile 21h, on y va.
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1: Vous êtes les programmateurs de Fun Radio tous les soirs de 21h avec la Fun List. Vous votez toute la journée sur funradio.fr pour choisir vos 15 sons préférés et on les découvre ensemble tous les soirs entre 21h et 22h. Hier soir, sur la première marche de la Fun List, on retrouvait Angèle et Justice. Angèle, Justice, What You Want, hier soir c'était numéro 1. Resteront-ils premiers ? Réponse en fin d'émission. Pour tout de suite, on attaque la Fun List de ce 22 mai avec les places 13 à 15, 13e, plus 2 pour Offenbach avec Miles Away, 14e, moins 8 pour Oria avec Soirée Mondaine. Et la place numéro 15 pour démarrer, le remix est signé David Guetta. Voici Just The Way You Are, c'est signé Milky dans la Fun List. Je m'appelle Mikosé, welcome on board.

0: Hey. Ça remonte deux places de mieux ce soir pour Offenbach. Miles Away se classe 13e de la Funlist. 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
0: La Funlist, votre rendez-vous préféré du lundi au vendredi. C'est parfait pour terminer la journée. C'est parfait aussi pour bien attaquer la soirée et bien attaquer le week-end. Juste après, je serai au platine de Party Fun. On va faire la fête toute la nuit avec vos sons préférés. Pour l'instant, on continue de remonter ensemble le nouveau classement de la Funlist avec Naïka qui gagne 3 places ce soir avec On My Mind. C'est classé 11e et 12e maintenant. Moins 5 places pour Jennifer Lopez, David Guetta. Voici Save Me Tonight.

0: Ça continue de monter dans la folie, et ça, c'est grâce à vous. En votant sur funradio.fr, Naïka gagne 3 places ce soir. On My Mind se classe 11e de la fun list.
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0: Et ça y est, les amis, on entre dans le top 10 jusqu'à 22h. Je vous joue à la suite vos 10 sons préférés. Avec Bébé Rixa, dans un instant, les classés 9e. Avec New Religion et la place numéro 10. C'est le remix de Boys Noize. Voici le son de Dracula, c'est classé 10e de la fun list.

0: Je ne me laisse pas de ce titre, toujours dans le top 10. Bébé Rixa, New Legion, se classe 9e ce soir de la Fun List sur Fun Radio.
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0: Il y a eu du changement aujourd'hui. On voit que vous avez voté en masse sur funradio.fr. Est-ce que Angèle restera à la première place ce soir avec Justice? On verra ça en fin d'émission. Pour tout de suite, la suite du classement, les places 6 à 8 avec Limon, pas besoin de ton number, ça gagne 4 places. On va s'écouter aussi Henri PFR. Plus 2 pour The Night classé 7ème. Et là, ça ne bouge pas par rapport à hier. Gims, toujours 8ème de la Fun List. Voici Soleil sur Fun Radio.

0: 4 places de mieux dans la folie ce soir pour Limon et Yamstorm. Pas besoin de ton number, se classe 6ème.
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0: Allez hop, à suivre dans la fun list, le top 5 avec UGL, avec Afrojack ou encore Global DJs. Et juste avant, direction la Roumanie avec le top Shazam. Il y a un morceau qui affole les Shazam là-bas, vous le découvrez en France grâce à la fun list. Voici Just Eddie, ça s'appelle Fuck Kim Noi, maintenant sur Fun Radio.

0: Ça ne bouge pas ce soir, toujours quatrième de la fun list. Le son de Global DJ, c'est DJ Taylor avec No Good sur Fun Radio.
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0: Global DJs au pied du podium. Et le podium, on va le découvrir maintenant avec vos 3 sons préférés. Hier soir, sur la première marche de la fun list, on retrouve Angèle avec Justice, What You Want. Seront-ils encore premiers ce soir? Réponse tout à l'heure, réponse avant 22h. En tout cas, Angèle et Justice sont dans le top 3. Ça, c'est une bonne nouvelle. Dans le top 3, dans le désordre, on retrouvera également Afrojack ou encore Ugel. Qui sera premier? Qui sera deuxième? Qui sera troisième? Vous savez quoi, les amis? Réponse tout de suite. La suite de la fun list, ça se passe comme ça jusqu'à 22h sur Fun Radio.

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0: de changement sur la troisième marche de la Fun List avec Afrojack, Sia et David Guetta pour Awake Tonight. Et pas de changement sur la deuxième marche avec UGL et Seul Toi à l'instant, Jamaican. Bam bam.
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0: Dans 3 minutes, 22h, les amis, je prendrai les platines de Party Fun. On va passer à la soirée ensemble, évidemment, pour bien attaquer le week-end. Et juste avant, allez, déjà, hop, je viens de remettre les compteurs à zéro. Comme ça, vous allez pouvoir voter tout le week-end pour vos sons préférés. Retour de la Fun List. Et évidemment, lundi soir, dès 21h. Pour tout de suite, voici votre son préféré. Pas de suspense là-dessus, ça ne change pas par rapport à hier. Toujours numéro 1 de la Fun List. Voici Angèle et Justice. C'est What You Want sur Fun Radio. Bonne soirée.

week-end prolongé si vous ne bossez pas lundi. En tout cas, on attaque la soirée, on attaque le week-end avec les sons qu'on adore, avec les DJ qu'on surkiffe, Party Fun toute la nuit. Je m'appelle Miko Sécho, platine de Party Fun jusqu'à 1h du matin. 1h, on va retrouver Riab, on va retrouver également Sam Felt pour bien attaquer ce week-end. Et moi, je vous fais plaisir. Vos sons préférés, je vous les joue évidemment. Vous choisissez les titres avec moi, avec le WhatsApp, avec le mail, avec les réseaux sociaux. Et évidemment, l'application Fun Radio. Vous arrivez sur l'application Fun Radio. Je vais le faire en même temps que vous, ça c'est cool. J'arrive sur l'appli, je l'ouvre, hop hop hop, il y a marqué Party Fun Miko 22h, ok. En dessous, réagissez à l'émission en laissant votre message. Et là, petit message vocal, petit message texte, et vous choisissez la musique. Bref, vous choisissez vos sons préférés. Je vous rajoute les nouveautés, je vous mixe tout ça en direct et on se fait la meilleure playlist pour attaquer la soirée. Le son de Party Fun avec Eric Prydz en classique, le son de Timmy Trumpet. Et pour démarrer, voici David Guetta et Patton avec Walking Away. Je m'appelle Miko C. Bienvenue les amis dans l'émission Dance Electro de référence. C'est Party Fun.

Mais tellement un carton énorme à l'Eurovision, on va danser là-dessus tout l'été, c'est sûr. Dara avec non, c'est chiant à prononcer. on va pas être copains là-dessus sur le titre Bangaranga. C'est pas le truc le plus facile, mais on va danser l'été, tout l'été. Ça, on peut pas passer à côté, c'est clair. Le son de Party Fun pour bien attaquer le week-end. On va se faire plaisir avec Timmy Trumpet qui va arriver. SK, ça aussi, c'est une grosse nouveauté qu'on adore. On va ressortir un petit Tico Rose qui avait repris le classique de Rockwell avec Michael Jackson sur le refrain du Somebody's Watching Me. On va se le faire dans le quart d'heure. Timmy Trumpet, je vous l'ai dit, il y aura du Bob Sinclair aussi qui arrive avec Keza pour le I Can Wait parce qu'on adore. Et Indila, bon, on adore aussi, tout simplement. Bref, du mix toute la soirée en mode Party Fun. Et ça, les amis, ça fait du bien. Du coup, la prog, on la fait en son. Bouchoyer, c'est les sons. Je le mixe en direct. Ça se passe comme ça sur Fun Radio. C'est parti, Fun.

L'original a plus de 40 ans hein, sur ce titre de Rockwell. Oui, effectivement, le chanteur a demandé à son pote Michael Jackson de faire les chœurs. Michael, en contrat chez CBS à côté, voulait pas que ça, enfin, voulait pas trop le faire, machin, le contrat. Donc le nom n'apparaît pas, on va le faire discret. Bah évidemment, le morceau a cartonné, donc ça se passe toujours comme ça. Rockwell, Somebody's Watching Me et cette version incroyable signée Tickle Rose. Le son de Party Fun pour passer la soirée, le petit vendredi soir qui va bien les amis. John Summit avec le Chico 305. Joel Corey, c'est le nouveau, s'appelle Devotion, ça reprend le classique qu'on adore. Joel Corey, ça va arriver juste après le mix et ça aussi ça fait du bien. Parfait pour attaquer la soirée. La semaine était un peu longue parce que le week-end de la semaine dernière c'était un week-end de deux jours, on est plus habitué. Là il y a encore un week-end de trois jours qui arrive avec un lundi peut-être férié pour vous, ça va faire du bien. Donc raison de plus de sortir, de faire la fête avec les potes. Voici Bob Sinclair. Peut-être petite reprise avec le son de Chiesa, c'est chouette, qui repose la voix dessus. Voici le son de I Can Wait, le petit vendredi soir qui fait du bien. Belle soirée tout le monde, bienvenue sur Fun Radio, première radio dance.

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1: On est tranquille, on est posé, vendredi soir, 23h tout pile, c'est en direct. Je vous souhaite la bienvenue, évidemment, on est en mode party fun sur Fun Radio. Parfait pour démarrer le week-end avant de retrouver Riab, avant de retrouver Sam Felt tout à l'heure. Et vous l'avez compris, nous on se fait plaisir toute la soirée avec vos sons préférés. Merci pour les messages qui arrivent sur le WhatsApp, avec évidemment les mails ou encore les réseaux sociaux et l'application Fun Radio. Vous choisissez la musique, c'est Bormin qui arrive dans un instant. Le son de Sandro Silva et Sound of Legend comme promis, voici San Francisco.

cool sur Fun Radio avec tous les sons qu'on adore et ça se passe comme ça. En direct, évidemment, et nous on continue de se faire plaisir avec des nouveautés, des classiques, des versions inédites pour l'émission, des remixes que vous n'entendez qu'ici. Et on va se faire plaisir. Vous choisissez la musique, je vous la joue en direct. Purple Disco Machine Kungs avec Substitution, Avicii dans un instant, Bébé Rixa aussi avec le New Religion. Et ça on adore. Et voici Lil Nas X. Le vendredi soir à la maison, en voiture avec les potes, bref, on est en mode week-end et ça fait du bien.

Je vous souhaite un excellent début de week-end les amis, et on est là avec vous évidemment le vendredi soir pour attaquer le week-end, le dimanche soir évidemment pour le prolonger ou pour le terminer en fonction du moment où on bosse lundi ou pas. Bah là non, peut-être pas pour vous. En tout cas on sera là en mode party fun dimanche soir dès 20h et demain soir évidemment dès 20h pour bien passer une belle soirée, un bon samedi soir. Le vendredi soir on l'attaque. Bref, on s'occupe de vous les amis, du début du week-end jusqu'à la fin. On vous joue vos sons préférés, on fait la playlist avec vous, on vous choisit la musique, on vous mixe vos sons préférés en direct. Bref, le kiff ultime, c'est notre mission à la radio et aussi dans Party Fun. Bah évidemment, se faire la meilleure playlist pour la soirée. Les nouveautés, les remixes, les versions inédites. On adore ça, Purple Disco Machine, DJ Louis qui reprend le Billie Jean, Michael Gray en classique Party Fun avec The Weeknd. Et ça, on adore aussi, voici Ugel et Solto, Jamaica.

plus jeune sur Fun Radio. 23h44, vendredi soir. C'était de la soirée avec les potes, en discothèque, dans un bar. Peut-être tout simplement chez des amis, ça marche aussi. Un petit verre pour attaquer le week-end, pour terminer la soirée. Petite soirée jeux vidéo, on se pose, le son de Party Fun et on se fait plaisir toute la nuit avec les sons qu'on adore sur Fun Radio et ça, ça fait du bien. Je vous ai calé encore plein de belles surprises avant minuit. Michael Gray, énorme classique Party Fun. Le son de The Weeknd, DJ Anton avec Gloria et ça aussi, on l'adore. La petite version 2026, bah il fallait forcément que des gens reviennent avec des morceaux de Michael Jackson. Le film oblige. C'est parfait. Voilà la version de DJ Louis. Voici Billie Jean. Merci d'être là les amis. Bon vendredi soir. Montez le son. On connaît les paroles par cœur. On a juste envie de bouger. Et

Le classique Party Fun, Michael Gray avec The Weeknd sur Fun Radio. Minuit dans un instant. La soirée ne fait que démarrer, on reste avec vous évidemment. Riab, Sam Feld, tout à l'heure au platine jusqu'à partir d'une heure du matin, jusqu'à 1h, je suis là. Pitbull dans un instant.

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1: Comme tous les samedis soirs, Party Fun de 20h jusqu'à 3h du mat. C'est du mix en non-stop. Je m'appelle Nayama, je suis au micro toute la nuit. Et après le poteau micossé, on va laisser la place au DJ Superstar Fun Radio. On vous accompagne en club, dans les bars, en soirée, à la maison avec le son de Fun Radio à fond. Et on accueille maintenant Purple Disco Machine dans Party Fun sur Fun Radio.
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Merci d'avoir choisi Fun Radio pour votre samedi soir. Comme tous les week-ends, on fait la fête avec vous partout en France. On profite de ce week-end de 3 jours avec les meilleurs DJ de la planète qui prennent les platines. Et avant de retrouver Hardwell, on profite de Purple Disco Machine dans Party Fun sur Fun Radio.

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2: C'est Nayama sur Fun Radio et on continue Party Fun tous ensemble avec les DJ résidents Fun Radio qui prennent le contrôle à partir de maintenant. Après Mikosé, on va laisser la place à Sam Fell tout à l'heure et juste avant celui qui était avec nous 10 ans de Fun Radio Ibiza Experience. Voici Riab dans Party Fun.
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1: 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Comme chaque week-end, party fun pour bien terminer la semaine. Week-end de 3 jours en plus, peut-être que vous en profitez. Et bon, on va fêter ça tous ensemble cette nuit avec le DJ Sam Fell qui démarre maintenant dans Party Fun.
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Et c'est comme ça qu'on attaque le week-end ici sur Fun Radio avec Party Fun, l'émission dance de référence qui continue en ce moment avec un DJ producteur néerlandais. C'est Sam Fell qui est au platine de Party Fun. Bon week-end la famille.